formation RAM, un des poids lourds de la musique racine du côté d'Haïti, hein, donc une musique authentique qui mélange les rythmes africains avec la guitare électrique, hein, donc c'est dans la musique racine, c'est ça qu'on peut noter, hein, donc en gros beaucoup de percussions, le rôle prépondérant des guitares aussi, hein, donc c'est pas à négliger, donc c'est vraiment quelque chose de particulier dans le carnaval haïtien. Donc il y a de très bons groupes comme RAM, Bookman Experience, Rêve et autres, hein, qui s'illustrent chaque année, donc avec des meringues très conscientisantes, très dénonciatrices des dérives et autres mauvais comportements qu'il y a au sein de la société haïtienne, notamment de la part des gens de la classe politique ou économique. Et bien voilà, hein, donc vous pouvez imaginer un peu l'ambiance qu'il peut y avoir lors d'un défilé, un groupe comme cela sur un char avec des milliers de fans autour qui avancent, hein, sur le Champ de Mars. Donc ça part du stade Silvio Cator, qui est le stade national à Port-au-Prince, pour aller donc au Champ de Mars. Et vous avez des stands qui sont mis des deux côtés de la voie. Les gens sont sur les stands ou directement dans la rue autour du char de leur groupe préféré, pour donc célébrer cette grande fête nationale qu'est le carnaval national en Haïti. Malheureusement, en 2026, encore une fois, on n'a pas pu vivre un carnaval national. Les grandes villes ont pu organiser des festivités carnavalesques pour faire plaisir à leurs administrés, mais ce n'a pas été le cas partout. Et puis même là où on a essayé de faire quelque chose, il y a eu des débordements, notamment au Cap-Haïtien ou à Pétionville, où on a été, surtout à Pétionville, et on a dû interrompre le carnaval. Les gens n'ont pu profiter que du dimanche gras, du premier jour du carnaval, parce qu'il y a eu un mort, des blessés, tout cela. Et on a préféré donc limiter les dégâts parce qu'il y avait trop de violence, hein, donc c'est bien malheureux, mais il faut l'admettre. Donc la situation sécuritaire du pays ne permet pas de faire profiter au maximum la population d'une belle ambiance, une bonne ambiance carnavalesque. Enfin bref, ça c'est pour ce qui s'est passé. Maintenant, pour aborder le sujet, attendez, on va se mettre un petit fond sonore, hein, quand même. Voilà, pour parler de façon un peu plus culturelle de cet événement qui est très important dans la vie nationale en Haïti, alors que j'ai raté le temporaire, hein, donc j'ai pas pu vous annoncer 15h boule, 15h pile, 9h boule, 9h pile, parce qu'il fait déjà 15h10, hein, donc sur les ondes de Radio RGB avec moi, Wilkinson Maïdastot, qui vous présente cette émission Bienvenue en Haïti. Donc on va parler quand même du carnaval, mais sur un plan culturel, puisqu'on nous apprend qu'il va y avoir des travaux ethnologiques qui vont être réalisés sur le carnaval de Jacmel, un des très beaux carnavals qui est réalisé dans le pays, hein, donc sous la direction du directeur général monsieur Erol Josué, l'équipe technique du Bureau National d'Ethnologie, le fameux BNE, donc surnommé le laboratoire de la science du peuple, laboratoire science pepla, donc a poursuivi ses travaux ethnographiques sur le carnaval de Jacmel. Donc le dimanche 15 février, l'équipe a réalisé plusieurs interventions, notamment des entretiens audiovisuels avec le directeur du centre d'art de Jacmel, monsieur Élie Blaise, une observation du centre d'interprétation du carnaval de Jacmel aussi. On nous dit qu'il y a eu le filmage et l'observation des scènes carnavalesques dans différents quartiers de la ville. Il y a eu une exploration et la captation de tous les éléments et scènes culturelles présents sur le parcours du carnaval cette année. Donc ces travaux ont offert un aperçu sur des fondamentaux du carnaval jacmélien. Ils mettent en valeur la créativité, la générosité, la convivialité, la résilience, ainsi que le sens critique de la population de Jacmel. Ces éléments ont pu démontrer à quel point cette pratique culturelle est incontournable pour comprendre l'identité des jacméliens et des communes avoisinantes, tout en illustrant le processus de transmission du patrimoine culturel au sein du peuple haïtien. Voilà, hein, donc comme ça on peut dire que c'est le plus beau carnaval d'Haïti, hein, donc en matière de déguisement, de
de représentation artistique de ce qu'on sait faire en matière d'artisanat, d'art en Haïti, la Jacmel, eh bien c'est un bon exemple qui a été choisi pour faire donc ces travaux ethnographiques sur le carnaval de Jacmel. Donc en 2026, encore une fois, les carnavaliers n'ont pas été déçus à Jacmel. Hein, donc moi-même j'ai vu des extraits sur le réseau social YouTube et je reconnais qu'il y avait de belles choses à voir et à entendre. Bon, j'espère que l'année prochaine, hein, donc si la sécurité est de retour, que les gens pourront un peu partout dans le pays et bien profiter de ces 3 jours de réjouissance et qu'il y aura à nouveau un carnaval national, un grand carnaval organisé, que ce soit à Port-au-Prince ou ailleurs. L'essentiel, donc, c'est qu'on renoue un peu avec les bonnes traditions. Voilà, 15h13.

neige pas, mais il fait frais un peu. Hein, donc, bon, quoique ce sont des températures de saison ici en région parisienne, avec une prédominance de la pluie tout au long de la semaine. Aujourd'hui, on a un petit répit, notamment ici sur l'agglomération de Cergy-Pontoise. Des pluies qui commencent à faire beaucoup de dégâts un peu partout en France. Bon, on espère que cela va s'arrêter, ça va se calmer. On va repartir en musique avec l'artiste Gigi qui nous propose une reprise d'un morceau de Beyoncé, One Plus One.

Voilà, très belle reprise de Gigi, hein, donc une jeune artiste haïtienne, de ce titre de Beyoncé, One Plus One. Ah là là là, ça fait du bien, donc un peu de poésie comme ça, un peu de douceur. Ah, ça se passe comme ça dans Vivre en Haïti, hein, donc vous avez tous les sentiments qui vous sont proposés, qui sont mis à l'honneur dans l'émission. Eh ben, qu'est-ce que je peux vous proposer? J'avoue que là, ma playlist est un peu courte, hein, donc j'ai un peu mal calibré, on va dire, hein, donc ce que je pouvais vous proposer en matière de nouveautés de la semaine. Ah ben, attendez justement, hein, donc on va voir là, qu'est-ce qui m'est tombé dessus là depuis ce matin. Quand j'ai préparé ma playlist, hein, donc voyons, qu'est-ce qui nous est sorti, hein, donc tiens, Naïka, une autre chanteuse d'origine haïtienne, hein, donc qui chante en anglais également. C'est passé sous mon scope, je me rends compte. Hein. Je vais me faire une petite séance de rattrapage d'ailleurs. Hein. Elle nous propose un morceau intitulé One Track Mind. Et oui, tout un programme. Hein. On écoute et on apprécie ce titre.

succulent ce petit morceau. Alors, à vrai dire, je connaissais en partie le morceau. La partie finale en créole où Naika chante un peu en créole et puis que ça devient vraiment un titre compas à 100%. Donc cet artiste qui est d'origine syro-libanaise fait parler d'Haïti dans lorsqu'elle se produit un peu partout dans le monde. J'ai vu notamment un concert d'elle à Londres, plutôt en Grande-Bretagne. Je sais plus si c'était Londres ou une autre ville de la Grande-Bretagne, mais bon, voilà. Hein, donc où elle revendique ses origines haïtiennes et propose une autre image, d'autres choses plus positives d'Haïti de ce qu'on a l'habitude d'avoir. Et bien voilà. Donc j'ai été content de partager avec vous ce titre One Track Mind. Voilà, on va enchaîner pour aller jusqu'au second plan d'information avec un autre titre, cette fois-ci un duo qui réunit Fatima et Flave, le chanteur de la formation, un des trois chanteurs de la formation Gabel, et le morceau s'intitule Léo Mayem. Tout un programme, n'est-ce pas? Et voilà, donc ça va être très sensuel à mon avis, hein, parce que ça parle de aïe, tu me touches. Hein, ça veut dire ce que ça veut dire. J'ai pas besoin d'aller plus loin. Nous sommes à une heure de grande écoute, hein, donc je ne suis pas habilité à parler de secrets d'alcôve, de choses trop sensuelles sur les ondes de la radio. Sinon, je pourrais être victime de censure, n'est-ce pas? Allez, on écoute donc ce titre de Fatima accompagné par Flev, Léo Mayem. Bah oui, écoute, hein, ça fait partie des choses de la vie quand même. Hein. Ils sont durs, le CSA. Hein.

0: Et oui, un vrai vertige d'essence avec l'expression de ses sentiments par ces deux artistes, Fatima accompagnée par Flav, et ce titre est L'air au moyen. Aïe, aïe, tu me touches. Aïe, aïe, que c'est bon. Ça, c'est un autre titre, ça, de la formation T-Vice, qui date de, de près de 20 ans, hein, je crois, ce morceau. Mais en tout cas, il a été repris, notamment dans le cadre du phénomène Haïti Troubadour qui a eu lieu. Le titre originel Tu me touches datait des années 80, autour de 1995, hein, au départ, puis une dizaine d'années, 5 ans plutôt environ après, ça a été repris lorsque est arrivée la vague effervescente, déferlante même je dirais, d'Haïti Troubadour. On a jugé bon de reprendre ce titre en musique Troubadour. D'ailleurs, oui, je pourrais vous passer un petit titre de Troubadour, hein, après le bulletin d'information. Mais voilà, il fait déjà 15h passé de 31 minutes sur les ondes de la plus belle des radios. Radio RGB 89.2 FM ou www.radiorgb.net. Il est temps de passer à ceci. Bienvenue en Haïti.
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sommaire de ce second bulletin d'information, voici les titres que je vais développer pour vous. Tout d'abord, on parlera coopération où les pays de la Caraïbe, de la CARICOM particulièrement, donc on appelle l'Union européenne à renforcer leur soutien à Haïti. Deuxième titre de l'actualité de cette deuxième partie de semaine, dans le chapitre social, on parlera d'une enquête sur les Haïtiens déportés, notamment ceux qui viennent des États-Unis. Troisième titre, on parlera environnement avec des actions en gestion des risques où il y a eu la présentation d'un plan triennal opérationnel 2024-2027. Et enfin, on reviendra dans le chapitre social avec pour parler donc des normes de travail où paraît-il qu'Haïti est en défaut grave de conformité selon l'Organisation internationale du travail. On commence avec le premier titre. Lors de la première session plénière de l'Assemblée parlementaire Caraïbes-Union européenne qui s'est tenue du 16 au 18 février 2026 à Antigua et Barbuda, M. Gaston Browne, le premier ministre d'Antigua et Barbuda, a mené une initiative régionale visant à accroître le soutien de l'Union européenne à Haïti. Il a déclaré que les pays des Caraïbes devaient élargir leurs relations avec l'Union européenne au-delà d'un simple commerce et souligné que pour les petits pays, le droit international est essentiel et il a aussi appelé l'UE à soutenir la stabilisation d'Haïti, notamment par une sécurité multidimensionnelle et l'organisation d'élections libres afin de renforcer la démocratie. Pour les petits pays, le droit international n'est pas une option, il est vital, a déclaré M. Browning. Ce soutien, selon le membre de la communauté économique des Caraïbes, devrait contribuer à garantir la sécurité et la gouvernance dans son ensemble. Les Caraïbes réaffirment leur engagement en faveur d'un progrès légitime, transparent et responsable mené par les Haïtiens et soutenu par l'engagement international. Et donc, il est nécessaire de maîtriser la situation sécuritaire pour mettre fin aux souffrances du peuple haïtien et faciliter la tenue d'élections libres et équitable. À ce stade, les institutions démocratiques de gouvernement doivent être pleinement rétablies, a-t-il affirmé, soulignant que les problèmes ne sauraient être traités isolément. Ils doivent englober une sécurité multidimensionnelle, incluant la sécurité alimentaire et énergétique, la sécurité sanitaire et la protection contre la criminalité transnationale.

Deuxième titre de ce second bulletin d'information, dans le chapitre social, donc je vous parlais d'une enquête sur les Haïtiens déportés. Donc les retours forcés, déportation des Haïtiens au pays, représentent l'une des principales crises migratoires que connaît Haïti. Ce phénomène s'est considérablement intensifié en 2025 avec plus de 270 000 personnes déportées. L'Organisation internationale pour la migration, l'OIM, et le groupe de travail de protection des migrants ont collaboré avec d'autres partenaires, notamment l'Office national pour la migration et le groupe d'appui aux rapatriés et aux réfugiés, pour élaborer cette fiche d'information afin de mettre en lumière les principales tendances des déportations en 2025. Cette fiche présente les principaux résultats des collectes réalisées tout au long de l'année 2025. En résumé, donc voici les chiffres. Les principaux pays de déportation, donc le nombre de déportations a atteint 270 214 personnes, soit une augmentation de 36% par rapport à 2024. La République dominicaine est à l'origine de 98% des déportations avec 265 215 personnes. Viennent ensuite les îles Turques et Caïcos, ou appelées aussi Caïques, avec 2 935 personnes, 1%, les États-Unis 1159, moins de 1%, les Bahamas 756, moins de 1%, et la Jamaïque 147, moins de 1%. La répartition par genre est la suivante. Donc, si les hommes adultes expulsés restent majoritaires, 66%, une augmentation significative des déportations touche les autres groupes comparé à 2024 et aux années précédentes. Les chiffres ont ainsi bondi de 92% pour les femmes adultes entre 2024 et 2025, de 152% pour les filles et 133% pour les garçons, contre une hausse de 16% pour les hommes adultes. Les points d'entrée donc de ces personnes rapatriées ont été Belader, qui demeure le principal point d'entrée avec 51% des déportations, suivi de Wanamint, 27%. Par ailleurs, certains autres points ont enregistré des hausses importantes. Donc, les déportations via Malpass ont augmenté de 346% entre 2024 et 2025 et via Ansapitre de plus de 96%. Les zones d'origine... à présent, donc, une enquête approfondie menée auprès d'un échantillon de 26 853 personnes déportées, uniquement adultes, donc révèle que 99% des personnes expulsées sont nées en Haïti, 1% en République dominicaine. Leurs zones d'origine principales sont les départements du Sud-Est, de l'Ouest, de l'Artibonite, du Centre et du Nord. Le motif de départ d'Haïti pour 85% d'entre ces personnes, c'est la quête de meilleures opportunités, de meilleures opportunités économiques, et qui est dans le motif principal. Les antécédents, donc 19% étaient déjà déplacés dans des camps avant de quitter Haïti. Concernant les documents d'identité, 32% ont déclaré ne pas en posséder. Concernant l'éducation et l'emploi, les personnes déportées de la République dominicaine avaient un niveau d'éducation formelle plus bas, mais lorsqu'en dehors d'Haïti, elles avaient un meilleur accès à l'emploi que celles déportées d'autres pays. Les principaux secteurs d'activité étaient la construction, le commerce et l'agriculture. En termes de récidive et d'intention future, 60% des personnes déportées en 2025 l'ont déjà été à plusieurs reprises. 11% envisageaient de quitter à nouveau Haïti dans les 6 mois, une intention beaucoup plus marquée chez les personnes déportées des îles Turques et Caïcos, 64%, et des États-Unis, 59%, que ceux venant de la République dominicaine. Et enfin, donc, concernant les besoins immédiats pour ces personnes déportées, à l'arrivée, les besoins prioritaires exprimés étaient le transport vers le lieu d'origine, 92%, la nourriture, 72%, et un hébergement temporaire, 27%.

troisième titre de l'actualité de cette fin de semaine, hein, donc du côté d'Haïti. On va parler à présent d'environnement avec des actions en gestion des risques qui sont entreprises. Donc, la présentation d'un plan opérationnel triennal 2024-2027. Les chocs ne semblent plus ponctuels dans le contexte haïtien, ou tout au moins ne sont plus perçus comme tels tant ils se succèdent et se chevauchent avant même que les communautés arrivent à s'en relever. Le présent plan opérationnel triennal 2024-2027, le premier à découler du plan national de gestion des risques de désastre, naît d'ailleurs dans un contexte de crise multiple. Malgré tout, le système national de gestion des risques, à travers notamment le secrétariat permanent et la direction générale de la protection civile, ont multiplié les efforts avec l'appui des partenaires techniques et financiers pour franchir cette nouvelle étape. En effet, il est projeté qu'à l'horizon 2030, les Haïtiens, les institutions publiques et privées, ainsi que les communautés, soient capables d'assurer la protection des vies et des biens face aux risques multiples auxquels ils sont exposés, tout en renforçant la résilience collective et territoriale dans le respect des principes d'équité de genre, d'inclusion, de sécurité humaine et de bonne gouvernance dans une perspective de développement durable. Aucun répit n'est donc permis pour y parvenir véritablement. Ce fameux plan 2024-2027, hein, donc, constitue un outil de planification divisé en cibles annuelles et basé sur les quatre axes stratégiques, à savoir donc la connaissance des risques, la gouvernance des risques, l'investissement et le transfert des risques, ainsi que la préparation et la réponse à apporter. Ce fameux plan, encore une fois nous dit-on, le plan opérationnel triennal, donc, qui n'est pas un plan opérationnel de développement à proprement parler, comprend exclusivement des actions en gestion des risques et des initiatives pour l'intégration des critères de risque dans la planification du développement. Il retient l'approche de gestion multirisque et couvre les différentes composantes de la gestion des risques, parmi lesquelles l'analyse et la connaissance des événements, l'atténuation, la préparation, l'intervention et le rétablissement. Ce fameux, toujours pour parler de ce plan d'opération triennale, donc 2024-2027, il mobilise le niveau opérationnel du gouvernement central à cet échelon, et selon l'organisation SNGRD, la gestion des risques sectoriels est essentiellement assurée par des comités institutionnels, sectoriels et thématiques, et la préparation, la réponse et le relèvement par les comités de préparation et de réponse aux urgences et le centre opérationnel d'urgence nationale dans le contexte haïtien. Haïti reste très vulnérable aux catastrophes d'origine naturelle et affiche pour 2024 un indice de risque informe très élevé de 7,2 sur une échelle de 10. Cette vulnérabilité est due en grande partie au fait que le pays est exposé à de multiples aléas naturels ou résultant de l'action humaine. Plus de 93% de la surface du pays et plus de 96% de la population haïtienne sont exposés au risque d'au moins deux aléas, notamment des ouragans, des inondations, des tremblements de terre, des glissements de terrain et des sécheresses, selon les données disponibles. À côté de cette forte exposition s'accumulent des chocs multiples liés à la situation socio-économique, politique et environnementale au niveau territorial qui aggravent les vulnérabilités. La situation socio-économique se dégrade au fil des ans. Par exemple, la violence des bandes armées et l'insécurité entraînent le déplacement interne de centaines de milliers de personnes, tout en perturbant la circulation des personnes et des biens à travers le territoire.

0: Un dernier article pour l'actualité de fin de semaine concernant le chapitre social. Là, on va parler des normes de travail où on apprend qu'Haïti est en défaut grave de conformité selon l'Organisation internationale du travail. Le rapport 2026 de l'Organisation internationale du travail dresse un constat alarmant. Haïti ne respecte plus ses obligations internationales en matière de droit du travail. Entre absence de rapport, travail des enfants et crise syndicale, le pays s'enfonce dans une crise de gouvernance sociale sans précédent. Le rapport souligne l'urgence d'une nouvelle perspective institutionnelle pour Haïti. En vertu de l'article 19 de la Constitution de l'Organisation internationale du travail, chaque État membre doit rendre compte de l'application des conventions internationales. Or, depuis plus de 10 ans, Haïti a failli à cette mission. Le pays est désormais classé parmi les États en défaut grave de soumission, avec 16 rapports attendus, dont certains sur des conventions fondamentales. Le dialogue institutionnel est rompu, affaiblissant la crédibilité internationale de l'État haïtien. La situation relative à la Convention 98, droit d'organisation et de négociation collective, est critique. Le gouvernement n'a pas transmis de rapport sur ce sujet depuis 2014. Dans le secteur textile, par exemple, des allégations graves de licenciements antisyndicaux persistent. La protection est insuffisante, donc la commission note une absence de garantie contre la discrimination syndicale. Et il y a aussi l'impact sécuritaire, donc la crise actuelle en Haïti compromet directement l'exercice des droits syndicaux, rendant la négociation collective quasi inexistante. Malgré la ratification de la convention numéro 182 sur les pires formes de travail des enfants, le suivi est au point mort. Aucun rapport depuis 2011. Bien que la loi de 2014 sur la traite des personnes existe, les poursuites restent limitées, particulièrement à la frontière avec la République dominicaine. La pratique du travail domestique forcé des enfants ou reste avec demeure ancrée. La législation de 2003 est jugée insuffisante par l'Organisation internationale du travail car elle ne prévoit pas de sanctions pénales assez dissuasives pour éradiquer cette exploitation. L'inspection du travail, selon la convention numéro 81, subit une détérioration marquée avec l'absence de statut clair pour les inspecteurs, la capacité d'intervention limitée, notamment pour les contrôles nocturnes. Les travailleuses des secteurs précaires sont les premières victimes de cette absence de contrôle. Concernant la sécurité sociale et l'OFATMA, la couverture reste cantonné à l'économie formelle, la majorité des travailleurs agricoles et informels donc est exclue des indemnités pour accidents du travail ou maladies professionnelles. En conclusion, le constat est sans appel. Haïti traverse une crise systémique de gouvernance sociale. L'accumulation des retards expose le pays à des risques juridiques et réputationnels majeurs. La restauration de la crédibilité d'Haïti passera impérativement par la transparence et la relance d'un dialogue social effectif selon l'Organisation internationale du travail. Voici donc ce qui concerne les informations générales. Nous allons donc parler de football féminin avec l'équipe nationale des U17 rentre dans la dernière phase de qualification pour la Coupe du Monde 2026 qui aura lieu au Maroc, la Coupe du Monde féminine, je précise bien. Nos joueuses, les Grenadières, connaissent leurs adversaires pour cette dernière phase qualificative. Je vais pouvoir vous parler de cela, vous donner les noms des équipes auxquelles nos joueuses seront confrontées. C'est mercredi 18 février 2026 que la Confédération de l'Amérique du Nord, de l'Amérique centrale et des Caraïbes, la fameuse CONCACAF, a procédé au tirage au sort à son siège à Miami des équipes pour la dernière phase éliminatoire, qui aura lieu du 6 au 22 mars au Costa Rica, de la Coupe du Monde U17 féminine Maroc 2026. Alors, pour rappel, 12 pays sont qualifiés pour cette ultime phase de éliminatoire dans la zone CONCACAF. Il y a Haïti, les Bermudes, le Canada, le Costa Rica, le Salvador, les États-Unis, la Jamaïque, le Nicaragua, le Mexique, le Panama, Porto Rico et la République dominicaine. Voici les équipes se sont retrouvées réparties en groupes de 4 équipes. L'équipe haïtienne, les Grenadières juniors entraînées par l'entraîneur français Frénois Baptiste, se retrouve dans le groupe B aux côtés des États-Unis, de Porto Rico et des Bermudes. À savoir que pour 4 tickets sont disponibles. Seuls les premiers de chaque groupe seront qualifiés pour la Coupe du Monde du 17 Maroc 2026, ainsi que la meilleure équipe qui se terminera deuxième le meilleur deuxième donc des trois groupes. Les, voici les dates des rencontres que les joueuses haïtiennes vont disputer. Le 17 mars, il y aura donc une rencontre Haïti-Porto Rico. Le 19 mars, Haïti sera opposé aux États-Unis. Et enfin, un dernier match Haïti-Bermude pour donc déterminer donc quelle équipe terminera en tête de ce groupe qui sera donc qualifié directement pour la Coupe du Monde des moins de 17 ans féminines au Maroc 2026. Voilà donc ce qui met un terme au développement de ce second bulletin d'information. Je vous remercie infiniment de l'avoir suivi. Je vous rappelle que ce bulletin d'information est loin d'être exhaustif. Si l'actualité haïtienne vous intéresse, il vous est possible de rester connecté, hein, donc de pouvoir y accéder 7 jours sur 7, 24 heures sur 24, grâce à votre smartphone, votre tablette, votre ordinateur fixe ou portable. Il suffit de taper cela, sur votre moteur de recherche Haïti Information, Haïti Actualité, et vous aurez accès à des dizaines de sites d'information en ligne. Sachez que pour être bien informé, il faut avoir plusieurs sources, hein, donc il faut varier vos sources et ainsi donc pouvoir, si vous avez le temps ou la capacité, donc discerner le faux du vrai. Et oui, personne ne détient la vérité absolue, donc le point de vue de tel ou tel média n'est pas le même qu'un autre. Voilà. Donc avant de repartir en musique, je vous propose d'écouter le programme général de l'émission Bienvenue en Haïti, qui en est à sa 20e édition cette année. Donc nous avions démarré dans la saison 2005-2006, et cette année, dans cette saison 2025-2006, ça nous fait 20 ans de présence sur les antennes de la plus belle des radios, Radio RGB, le 89.2 FM ou le www.radiorgb.net. Encore une fois, un grand merci à la direction pour la confiance qui m'a été accordée dès le début et les marges, les latitudes dont je dispose pour faire au mieux ce travail que j'essaie de réaliser ici au travers de cette émission Bienvenue en Haïti, c'est-à-dire proposer une autre image d'Haïti avec perspective donc de rétablir certaines vérités, de un peu, comment dire, arrondir les angles un peu, hein. Je ne dis pas que ce qui est dit dans les médias internationaux ou même nationaux ici en France que c'est faux. Mais la manière dont les faits sont présentés accable Haïti à chaque fois. Donc il est important qu'il y ait une voix haïtienne qui vienne un peu nuancer un peu certains propos. Allez, on écoute ce programme.
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0: 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Et oui, donc on est dans la dernière ligne droite de l'émission puisqu'il fait déjà 15h passées de 52 minutes. L'équipe de Cocktail Ragroove est en train de se mettre en place pour prendre le relais. Je vais leur passer le témoin dans moins d'une dizaine de minutes. Et on a encore le temps, je crois, d'écouter un ou deux petits morceaux tranquillement. On va pour cela donc écouter d'abord la formation Norme, hein, donc une formation de musique racine vaudou qui a eu à proposer une meringue carnavalesque aussi. Alors où est-ce que c'est, j'ai caché cela le temps que je contre moi. Attendez, j'ai quelque chose d'autre qui me vient sous la main de plus rapide. On va écouter l'artiste Sari avec un morceau qui s'intitule Collé. Hein, donc voilà, on repart avec ça et puis on finira avec Norme. Voilà, c'est comme ça.

Et oui, c'est ça le combat au féminin maintenant, avec une génération de jeunes femmes qui assument leur talent, leur beauté et qui osent vraiment être elles-mêmes, s'exprimer pleinement, sans retenue, comme c'était le cas avec les générations de leurs aînés, hein, donc les Michel, les Yol, les Roses, qui chantaient très bien, hein, qui étaient de très belles et très bonnes artistes, mais qui n'osaient pas s'imposer dans un univers très masculin, très machiste même, on pourrait dire, où les femmes étaient reléguées au rang de bibelots un peu, hein, de jolies poupées. Ben maintenant, elles jouent de leur physique, hein, c'est pas un problème, mais elles se font aussi, elles s'imposent dans cet univers musical haïtien très très très machiste. Mais bon, en général, ça va, elles s'en sortent bien, donc de mieux en mieux même, je dirais. Et ça, c'est très agréable, c'est beau à voir, parce que il faut vraiment qu'il y ait un changement, hein, donc au niveau de la musique haïtienne. Et donc on va terminer avec la formation NOM, comme j'avais pas réussi à trouver le morceau tout à l'heure, c'est du carnaval. Ça, le morceau s'intitule Vaudois, le vaudou.

en Haïti. On essayait de s'amuser, de se détendre un petit peu avec l'ambiance carnavalesque. Et voilà, donc cette année, la formation NOM va proposer une murin carnavalesque intitulée Vaudoua. C'est un orchestre de musique racine vaudou. Donc ils ont fait dans leur répertoire, hein, donc chacun

Ben voilà, il fait déjà 16h, bientôt 2 minutes. Il est plus que temps pour moi de passer le témoin à l'équipe de Cocktail Radio pour tous les bons groovy et funky des années 70 à nos jours. Rendez-vous samedi prochain, même heure, même antenne, 14h, 16h de France, 8h, 10h pour aller chez la République dominicaine à côté Saint-Denis dans des villes comme Montréal, New York, Miami, 9h, 11h dans les Antilles Guyane françaises. Bien voilà, donc excellent week-end à l'écoute de nos programmes sur Radio RGB, le 99.2 FM ou le www.radio-rgb.net. À suivre tout de suite l'émission Cocktail Radio avec donc le

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1: Bonjour à tous. L'essentiel de l'actualité, la situation reste très tendue sur le front des incendies. En Gironde, le feu de Somos a déjà parcouru 2000 hectares. Au moins 12 000 personnes ont été évacuées et 300 pompiers sont mobilisés. Et dans le Var, le feu de Pontevès ne progresse plus, mais il est toujours pas fixé. 5 départements sont en vigilance rouge pour un risque très élevé d'incendie. Le Gard, le Vaucluse, les Bouches-du-Rhône, le Var et l'Aude. Un important incendie s'est déclaré hier soir dans un entrepôt de Mitry-Mory près de l'aéroport Roissy-Charles-de-Gaulle. Mais selon Aéroport de Paris, le feu est situé hors de l'emprise aéroportuaire et n'a à ce stade aucune incidence sur le trafic aérien. Du nouveau concernant l'affaire des menaces contre le maire d'Alès, des personnes cagoulées se revendiquant de la DZ Mafia affirment ne pas être responsables des intimidations visant Christophe Rivinck. Le parquet national anticriminalité organisée poursuit les investigations. La piste de trafiquants locaux est privilégiée. En sport, des débuts encourageants pour les Bleus au championnat du monde d'escrime à Hong Kong. À l'épée, Oriane Malo-Breton s'est qualifiée pour le tableau principal. Et puis aujourd'hui, la championne olympique Manon Apiti fera son entrée en lice.
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0: La reine rouge le rompit en disant à la reine blanche
1: « Je vous invite au dîner que donne Alice ce soir. »
0: La reine blanche eut un pâle sourire et répondit
2: « Et moi, je vous invite à mon tour. »
1: « Je ne savais pas que je devais donner un dîner, » déclara Alice. « Mais s'il en est ainsi, il me semble que c'est moi qui dois faire les invitations. »
3: « Nous t'en avons donné l'occasion, » déclara la reine rouge. « Mais sans doute, n'as-tu pas pris beaucoup de leçons de politesse ?»«
1: Ce n'est pas avec des leçons qu'on apprend la politesse, » dit Alice. « Les leçons, c'est pour apprendre à faire des opérations et des choses de ce genre. »«
2: Sais-tu faire une addition ?»
0: demanda la reine blanche.
1: « Combien font 1 plus 1 plus 1 plus 1 plus 1 plus 1 plus 1 plus 1 plus 1 ?»«
2: Je ne sais pas, j'ai perdu le compte. »
3: « Elle ne sait pas faire une addition, »
0: dit la reine rouge.
3: « Sais-tu faire une soustraction ? Ôte 9 de 8. »«
1: Je ne peux pas ôter 9 de 8, » répondit vivement Alice.
2: « Mais elle ne sait pas faire une soustraction, »
0: déclara la reine blanche.
2: « Sais-tu faire une division ? Divise un pain par un couteau. Qu'est-ce que tu obtiens ?»«
1: Je suppose, » commença Alice.
0: Mais la reine répondit pour elle.
2: Des tartines beurrées, naturellement. Essaie une autre soustraction. Ôte un os d'un chien. Que reste-t-il ?
0: Alice réfléchit.
1: L'os ne resterait pas, bien sûr, si je le prenais. Et le chien ne resterait pas. Il viendrait me mordre. Et je suis sûre que moi, je ne resterais pas.
3: Donc, tu penses qu'il ne resterait rien ?
0: Demanda la reine rouge.
2: Oui, je crois que c'est la réponse.
3: Tu te trompes, comme d'habitude. Il resterait la patience du chien.
2: Mais je ne vois pas comment.
3: Voyons, écoute-moi, s'écria la reine rouge. Le chien perdrait patience, n'est-ce pas?
2: Oui, peut-être,
0: dit Alice prudemment.
3: Eh bien, si le chien s'en allait, sa patience resterait,
0: s'exclama la reine. Alice fit observer d'un ton aussi sérieux que possible.
1: Ils pourraient aussi bien s'en aller chacun de leur côté.
0: Mais elle ne put s'empêcher de penser «
1: Quelle bêtise nous disons !»«
3: Elle est absolument incapable de faire des opérations !»

0: s'exclamèrent les deux reines en même temps d'une voix forte. « Et vous, savez-vous faire des opérations ?» demanda Alice en se tournant brusquement vers la reine blanche, car elle n'aimait pas être prise en défaut. La reine ouvrit la bouche comme si elle suffoquait et ferma les yeux. « Je suis capable de faire une addition si on me donne assez de temps, » déclara-t-elle, « mais je suis absolument incapable de faire une soustraction. »«
1: Naturellement, tu sais ton alphabet, » dit la reine rouge.
2: « Bien sûr que je le sais. »
3: « Moi aussi !» murmura la reine blanche.
2: « Nous le réciterons souvent ensemble, ma chère petite. Et je vais te dire un secret. Je sais lire les mots d'une lettre. N'est-ce pas magnifique ? Mais ne te décourage pas. Tu y arriveras toi aussi au bout de quelque temps. »
0: Ici, la reine rouge intervint de nouveau.
1: « Es-tu forte en leçons de choses ? » demanda-t-elle. « Comment fait-on le pain ? » ?»«
2: Ça, je le sais !» s'écria vivement Alice. « On prend de la fleur de farine. »
3: « Où est-ce qu'on cueille cette fleur ?» demanda la reine blanche.
2: « Dans un jardin ou sous les haies ?»«
1: Mais on ne la cueille pas du tout, » expliqua Alice. « On la moue. »«
2: Moue de raisin ou moue de veau ?»
0: dit la reine blanche.
2: « Tu oublies toujours des détails importants. »«
1: Éventons-lui la tête !»
0: intervint la reine rouge d'une voix anxieuse.
1: « Elle va avoir la fièvre à force de réfléchir tellement. »
0: Sur quoi, les deux reines se mirent à la besogne et l'éventèrent avec des poignées de feuilles jusqu'à ce qu'elle fût obligée de les prier de s'arrêter, répondit Alice très sérieusement.
1: « Qui a dit que c'en était un ?»«
2: Dernier groupe de mardi. »«
4: Dans mon pays à moi, » fit observer Alice, « il n'y a qu'un jour à la fois. »
0: La reine rouge répondit.
1: « Voilà une façon bien mesquine de faire les choses. Ici, vois-tu, les jours et les nuits vont par deux ou par trois à la fois. Et même, en hiver, il nous arrive d'avoir 5 nuits de suite, pour avoir plus chaud. » « Vois-tu ? »
2: « Est-ce que 5 nuits sont plus chaudes ?» se risqua à demander Alice.
1: « Bien sûr, 5 fois plus chaudes. »
2: « Mais en ce cas, elles devraient être aussi 5 fois plus froides. »
1: « Tout à fait exact !» s'écria la reine rouge. « 5 fois plus chaudes et aussi 5 fois plus froides, de même que je suis 5 fois plus riche que toi et aussi 5 fois plus intelligente. »
0: Alice soupira et renonça à continuer la discussion.
2: « Ça ressemble tout à fait à une devinette qui n'aurait pas de réponse, » pensa-t-elle.
3: « Le gros coco l'a entendu, lui aussi, »
0: continua la reine blanche à voix basse, comme si elle se parlait à elle-même.
2: Il est venu à la porte à un tire-bouchon à la main.
1: « Pourquoi faire ? » demanda la reine rouge.

0: Terminé, nous partirons au bal et danserons avec un plaisir sans égal. Maintenant que tu connais les paroles, ajouta-t-elle en posant sa tête sur l'autre épaule d'Alice, chante-la-moi, à mon tour, car moi aussi, j'ai très sommeil. Un instant plus tard, les deux reines dormaient profondément et ronflaient tant qu'elles pouvaient. Que dois-je faire ? S'exclama Alice en regardant autour d'elle d'un air perplexe, tandis que l'une des deux têtes rondes, puis l'autre, roulait de ses épaules pour tomber comme deux lourdes masses sur ses genoux. « Je crois qu'il n'est jamais arrivé à personne d'avoir à prendre soin de deux reines endormies en même temps. Non, jamais dans toute l'histoire d'Angleterre. D'ailleurs, ça n'aurait pas pu arriver puisqu'il n'y a jamais eu plus d'une reine à la fois. Réveillez-vous donc, vous autres. Ce qu'elles sont lourdes !» continua-t-elle d'un ton impatienté. Mais elle n'obtint pas d'autre réponse qu'un léger ronflement. Peu à peu, le ronflement devint de plus en plus net et ressembla de plus en plus à un air de musique. Finalement, elle parvint même à distinguer des mots et elle se mit à écouter si attentivement que lorsque les deux grosses têtes s'évanouirent brusquement de sur ses genoux, c'est tout juste si elle s'en aperçut. Elle se trouvait à présent debout devant un porche voûté. Au-dessus de la porte se trouvaient les mots « Reine Alice » en grosses lettres et de chaque côté, il y avait une poignée de sonnettes. L'une était marquée « Sonnette des visiteurs », l'autre « Sonnette des domestiques ». « Je vais attendre la fin de la chanson, » pensa Alice. « Et puis je tirerai Mais au fait, quelle sonnette faut-il que je tire ?» continua-t-elle fort intriguée. « Je ne suis pas une visiteuse et je ne suis pas une domestique. Il devrait y avoir une poignée de sonnettes marquées « Reine ». » Juste à ce moment, la porte s'entrebâilla légèrement. Une créature pourvue d'un long bec passa la tête par l'ouverture et dit « Défense d'entrer avant 2 semaines », puis referma la porte avec fracas. Alice frappa et sonna en vain pendant longtemps. À la fin, une très vieille grenouille assise sous un arbre se leva et vint vers elle en clopinant. Elle portait un habit d'un jaune. « Le domestique chargé de répondre à cette porte », commença-t-elle.
1: « Quelle porte ?»
0: demanda la grenouille. Elle parlait si lentement, d'une voix si
1: « Quoi qu'elle vous a demandé cette porte ?»
0: « Rien !» s'écria Alice impatientée. « Voilà un moment que je tape dessus !»«
1: Faut pas faire ça, faut pas !» murmura la grenouille. « Parce que ça la contrarie, pour sûr »
0: Là-dessus, elle se leva et alla donner à la porte un grand coup de pied.
1: « Faut lui ficher la paix »
0: dit-elle, toute haletante, en regagnant son arbre clopin-clopant.
1: « Et alors, elle vous fichera la paix à vous !»
0: À ce moment, la porte s'ouvrit toute grande, et on entendit une voix aiguë qui chantait. Au peuple du miroir, Alice a déclaré, je tiens le sceptre en main, j'ai le chef couronné, asseyez-vous à table au sujet du miroir, les deux reines et moi vous invitons ce soir. Puis des centaines de voix entonnèrent en chœur le refrain. Qu'on emplisse les verres au bruit des chansons, qu'on saupoudre la table et de terre et de son, mettez des chats dans l'huile et des rats dans le thé, 20 fois 2 fois bienvenue votre majesté. » On entendit ensuite des acclamations confuses, et Alice pensa, 20 fois 2 font 40, je me demande si quelqu'un tient le compte des acclamations. Au bout d'une minute, le silence se rétablit, et la même voix aiguë chanta un second couplet. Au sujet du miroir, dit Alice, approchez, c'est un très grand honneur que de me contempler, ainsi que de manger et de boire à la fois, avec les reines rouges et blanches et avec moi. Le chœur reprit. Qu'on emplisse les verres avec du goudron ou avec tout ce qui pourra paraître bon. Mêlez du sable au vin, de la laine au poiré, 100 fois 10 fois bienvenue, votre majesté.

Madame, Monsieur, actuellement en recherche d'emploi suite à une année sabbatique, je vous fais part de mon désintérêt total pour le poste de chef de projet à pourvoir dans votre entreprise. Pour moi, c'est plus qu'un rêve de travailler dans une entreprise dont je n'ai jamais entendu parler comme la vôtre. Vous trouverez en pièce jointe mon CV, dans lequel je me suis inventé des expériences, ainsi qu'une année sabbatique qui était en fait une année où j'ai vécu en jogging parce que j'ai fait un burn-out carabiné dont je n'arrive pas à me sortir. La raison pour laquelle je candidate est simple. J'arrive en fin de droit et je n'aurai bientôt plus d'argent ni d'appartement. J'ai de nombreux impayés et je me nourris exclusivement de fromage blanc que j'achète chez Aldi. Dans mon appartement mal isolé, je ne mets plus de chauffage parce que c'est trop cher et je squatte le wifi de mes voisins. Je n'ai aucune ambition particulière si ce n'est celle de travailler le moins possible pour un maximum de blé. Je souhaite négocier avec vous une dizaine de semaines de congés payés parce que j'estime que travailler c'est fatigant et moyennement épanouissant. Contrairement à ce que j'ai mis dans mon CV, je ne parle pas un mot d'espagnol, je sais à

La dimension humaine de votre entreprise m'angoisse fortement. En général, quand on met dans une annonce que les qualités humaines sont primordiales, cela signifie que les salaires sont très faibles et le management violent. J'ai hâte de démarrer chaque jour de la semaine en prenant le métro pendant 3 quarts d'heure, dans le doux parfum de sueur, d'ail et de goudron. Je me languis de découvrir mes nouveaux collègues avec qui je m'efforcerai de parler politique sur des sujets clivants comme le burkini, l'immigration ou le talent relatif, les gens. Je vois que vous avez une salle de pause avec un baby-foot. C'est vraiment super pour se détendre entre deux réunions où je ferai semblant d'écouter. Malgré tout, je risque de peu m'en servir étant donné que je souhaite travailler de chez moi, dans une tenue décontractée et aux horaires qui m'arrangent. J'ai le profil idéal pour échouer avec panache, gaspiller vos budgets dans le cadre de missions que je ne maîtrise pas, en choisissant des prestataires chers et incompétents.

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1: Bonjour à toutes et à tous, bienvenue à la chronique emploi-recrutement de RGB. Je suis Jacques-Alexandre Reynard, votre expert en recrutement local du Mercato de l'Emploi. Aujourd'hui, pour la chronique emploi-recrutement de RGB, ma consoeur Émilie Garcia a épluché les statistiques et les tendances du marché de l'emploi dans le Val d'Oise pour vous guider, chers auditeurs, dans vos recherches d'emploi. Tout d'abord, sachez que le Val d'Oise compte plus de 600 000 actifs et un taux de chômage de 7,9%. Il y a plusieurs secteurs particulièrement dynamiques qui recrutent en ce moment. La préparation de commandes et le magasinage, le transport de marchandises, le nettoyage de locaux et les services à la personne. Mais d'autres secteurs aussi, comme la vente en habillement et accessoires, sont aussi à la recherche de personnel. Ces entreprises qui recrutent sont pour l'essentiel à taille humaine. En effet, 70% des offres d'emploi proviennent d'établissements comptant moins de 10 salariés. Cela signifie des environnements de travail souvent plus conviviaux et une proximité avec les équipes dirigeantes. Au niveau de la formation, sachez que celle-ci joue un rôle clé dans l'accès à l'emploi. Au troisième trimestre 2023, plus de 5500 demandeurs d'emploi ont suivi une formation dans le Val d'Oise. Parmi eux, plus de la moitié ont retrouvé un emploi dans les 6 mois suivant la fin de leur formation. Parmi les meilleurs secteurs, on note les domaines de la production industrielle, du transport et de la logistique qui affichent un taux de retour à l'emploi impressionnant de 60%. Enfin, sachez que dans le Val d'Oise, vous avez de nombreux événements et job dating organisés, comme le Forum de l'emploi de Cergy-Pontoise, qui réunit chaque année près de 80 entreprises du territoire. Pour y avoir tenu un stand l'année dernière, je peux témoigner du réel dynamisme des entreprises qui recherchent de nouveaux talents. En résumé, le Val d'Oise offre un marché de l'emploi dynamique avec de multiples opportunités, notamment dans les petites structures et certains secteurs en pleine croissance. La formation continue se révèle être un atout majeur pour accéder à ces opportunités. Alors, si vous êtes à la recherche d'un emploi, dites-vous bien que vous êtes sur un territoire très dynamique et que si vous avez suivi une bonne formation dans un secteur qui vous plaît, vous devriez avoir assez facilement un bon job à la clé. Allez, bonne recherche et à la semaine prochaine.
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0: contre le maire d'Alès. Des personnes cagoulées se revendiquant de la DZ Mafia affirment ne pas être responsables des intimidations visant Christophe Rivinc. Le parquet national anticriminalité organisée poursuit les investigations. La piste de trafiquants locaux est privilégiée. En sport, des débuts encourageants pour les Bleus au championnat du monde d'escrime à Hong Kong. À l'épée, Oriane Malo-Breton s'est qualifiée pour le tableau principal. Et puis aujourd'hui, la championne olympique Manon Apiti fera son entrée en lice.
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1: Bonjour à tous. Apprendre, échanger, se construire chez l'enfant, l'audition joue un rôle central dans le développement. En cas de perte auditive, comprendre son environnement peut devenir un véritable défi. Aujourd'hui, une nouvelle génération d'aides auditives plus petites, plus performantes et dotées d'intelligence artificielle s'adapte aux besoins des plus jeunes. L'audition est indispensable à l'acquisition du langage, aux apprentissages scolaires et aux interactions sociales. Lorsqu'une perte auditive survient, l'enfant doit fournir davantage d'efforts pour analyser les sons qui l'entourent. Cela peut entraîner fatigue, difficultés de concentration et gêner les apprentissages. Dans des environnements bruyants comme la classe ou la cour de récréation, il risque également de manquer des informations importantes ou des échanges essentiels avec ses camarades. Les nouvelles aides auditives pédiatriques Oticon, Play, SI, illustrent les progrès réalisés dans ce domaine. Plus compactes et discrètes, elles conservent une puissance adaptée, y compris pour des pertes auditives importantes. Leur conception robuste répond aux exigences du quotidien des enfants. Ces dispositifs améliorent également la compréhension de la parole, notamment dans le bruit. Grâce à des technologies de traitement sonore, ils réduisent les bruits perturbateurs tout en préservant les informations utiles. L'enfant peut ainsi rester attentif, même dans des environnements très animés. L'intelligence artificielle analyse en permanence l'environnement sonore afin d'adapter le traitement du son à chaque situation. Elle aide ainsi le cerveau à mieux traiter les informations auditives et réduit l'effort d'écoute, limitant la fatigue tout au long de la journée. La connectivité constitue un autre atout majeur. Les aides auditives peuvent se connecter aux smartphones, tablettes, ordinateurs et outils pédagogiques utilisés au quotidien. Parce que les besoins évoluent avec l'âge, certains dispositifs intègrent des fonctions capables d'adapter plus finement l'écoute aux différentes situations. Des options de personnalisation, comme les couleurs ou les stickers, facilitent également leur appropriation. En améliorant l'accès au son, en réduisant la fatigue et en facilitant la compréhension, ces aides auditives contribuent à renforcer l'autonomie, la confiance en soi et l'inclusion. L'objectif, permettre à chaque enfant de participer pleinement au monde qui l'entoure.
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7: Je trouve ça, voir quelqu'un arriver avec un petit bout de... Même si c'est qu'un bouquet de marguerites, c'est le geste. C'est plutôt le geste que le truc. Puis comme quand on aime bien les fleurs, et ben c'est... J'aime bien les marguerites. J'en avais plusieurs couleurs, c'est comme les roses.

Les roses, bon, bah, c'est bien, mais ça fait plus froid, les roses. Tandis que les marguerites, vous les en trouvez dans les champs. Vous voyez ? Et vous voyez des petites pâquerettes dans les champs, des trucs comme ça. Donc, ça, c'est le truc de printemps. Ben, disons que la pâquerette, elle a la pâquerette est toute petite. Et c'est dans les champs, vous trouvez ça. Dans les champs, sur le rebord des pelouses ou des choses comme ça. Et la marguerite, bon, ben, vous la faites pousser, si on va par là. Bon, non, j'en offre, mais on m'en a offert. Ben non, parce que ça partait d'un bon sentiment. Et, enfin, c'est mon petit-fils. Parce que les enfants venaient et ils ont donné l'argent pour qu'il achète. Oh, il avait quoi, 3-4 ans. 4 ans, à peu près, 4-5 ans, quoi. Et les parents ont dit, bah, tiens, il a de l'argent. On est devant le fleuriste, on t'attend dehors. Va chercher un bouquet de fleurs pour mamie. Et il a carrément pris le paquet de marguerites. Et puis il était payé, puis il est revenu avec le... Bon, ben, disons que pour lui, il a trouvé ça plus joli, le paquet de marguerites, que si ça se trouve d'acheter 5 roses. À ce moment-là, on en voyait moins en automne et en hiver. Parce qu'ils avaient peut-être pas... Vous savez, c'était dans les années 60, hein, donc ça faisait pas pareil que maintenant. Maintenant, vous avez des fleurs à peu près à toute époque. À ce moment-là, il fallait suivre le mouvement du printemps, de l'automne ou des choses comme ça. C'est plus gentil, plus populaire de voir des gens avec des marguerites, parce que tout le monde peut plus facilement peut-être s'acheter un bouquet de marguerites que de s'acheter un bouquet de roses. Les matinées.

toutes et à tous. Vous êtes à l'écoute du 10e épisode du Beau Rôle, le podcast où les textes prennent vie. Et oui, c'est déjà le numéro 10, et pour ces 5 mois traversés ensemble, chères auditrices et auditeurs fidèles, un immense merci à vous tous. Et vous l'entendrez, je serai accompagné d'une deuxième voix aujourd'hui. Alors, pour ce 10e épisode, un texte un peu plus léger et trivial, avec Claudine à l'école, de Colette. Plongeons donc dans l'univers de Colette. Elle devient l'une des plumes les plus singulières de la littérature française grâce à sa sensibilité aux émotions et aux détails du quotidien. Claudine à l'école est son premier roman, publié en 1900. À travers cette œuvre semi-autobiographique, l'autrice nous entraîne dans ses souvenirs d'adolescence. Nous suivons le quotidien de Claudine, une adolescente vive et espiègle. Son année scolaire est rythmée à la fois par les préparatifs du brevet, mais aussi par les péripéties de la vie à l'école. L'extrait que vous allez entendre est tiré de la première partie. Claudine arrive tôt le matin à l'école pour préparer le feu qui servira à chauffer la classe. Elle retrouve Anaïs, son amie, avant l'arrivée de leur enseignante. Dès 7h du matin, j'entre à l'école. C'est mon tour d'allumer le feu. Zut ! Il va falloir casser du petit bois dans le hangar et s'abîmer les mains, et porter des bûches, et souffler, et recevoir dans les yeux de la fumée piquante. Tiens, mais le premier bâtiment

0: dévergondée, Anaïs. Au fait, elle a raison. Ça, c'est vrai. Eh bien, feu de dessous, prendras-tu? Voilà un quart d'heure que je m'époumane. Ah, que Monsieur Rabastens doit flamber plus facilement. Peu à peu, le feu se décide. Les élèves arrivent. Mademoiselle Sergent est en retard. Pourquoi? C'est la première fois. Elle descend enfin, nous répond
1: « Bonjour »
0: d'un air préoccupé, puis s'assied à son bureau en nous disant
1: « À vos places ?»
0: sans nous regarder, et visiblement sans penser à nous. Je copie mes problèmes en me demandant quelle pensée la travaille. Et je m'aperçois avec une surprise inquiète qu'elle me lance de temps en temps des regards rapides, à la fois furieux et vaguement satisfaits. Qu'est-ce qu'il y a donc? Je ne suis pas tranquille du tout. Du tout. Voyons que je me rappelle. Je ne vois rien. Sinon qu'elle nous a regardé partir pour notre leçon d'anglais, mademoiselle Nantenay et moi, avec une colère presque douloureuse, à peine dissimulée. Ah là là là là là, on ne nous laissera donc pas tranquille, ma petite aimée et moi? Nous ne faisons rien de mal pourtant. Notre dernière leçon d'anglais a été si douce. Nous n'avons pas même ouvert le dictionnaire, ni le choix des phrases usuelles, ni le cahier. Je songe et je rage en copiant mes problèmes d'une écriture échevelée. Anaïs me guette en dessous et devine qu'il y a quelque chose. Je regarde encore cette terrible rousse, aux yeux jaloux, ramassant le porte-plume que j'ai jeté à terre avec une heureuse maladresse. Mais elle a pleuré, je ne me trompe pas. Alors pourquoi ces regards encolérés et presque contents? Ça ne va pas du tout. Il faut absolument que je questionne Aimée aujourd'hui. Je ne pense guère aux problèmes à transcrire.
1: Un ouvrier plante des piquets pour faire une palissade. Il les enfonce à une distance telle les uns des autres que le seau de goudron dans lequel il trempe l'extrémité inférieure jusqu'à une hauteur de 30 cm se trouve vide au bout de 3 heures. Étant donné que la quantité de goudron qui reste attachée au piquet égale 10 cm cubes, que le seau est un cylindre de 0,15 m de rayon à la base et de 0,75 m de hauteur. Plein aux 3 quarts, que l'ouvrier trempe 40 piquets par heure et se repose 8 minutes environ dans le même temps. Quel est le nombre des piquets? Et quelle est la surface de la propriété qui a la forme d'un carré parfait? Dire également quel serait le nombre de piquets nécessaires si on les plantait distants de 10 cm de plus. Dire aussi le prix de revient de cette opération dans les deux cas, si les piquets valent 3 francs le 100 et si l'ouvrier est payé 50 centimes de l'heure.
0: Faudrait-il pas aussi dire si l'ouvrier est heureux en ménage? Oh, quelle est l'imagination malsaine, le cerveau dépravé où germent ces problèmes révoltants dont on nous torture? Je les exècre. Et les ouvriers qui se coalisent pour compliquer la somme de travail dont ils sont capables, qui se divisent en deux escouades dont l'une dépense un tiers de force de plus que l'autre, tandis que l'autre en revanche travaille 2 heures de plus. Et le nombre d'aiguilles qu'une couturière use en 25 ans quand elle se sert d'aiguilles à 50 centimes le paquet pendant 11 ans et d'aiguilles à 75 centimes pendant le reste du temps, mais que celles de 75 centimes sont etc, etc, etc. Et les locomotives qui compliquent diaboliquement leur vitesse, leurs heures de départ et l'état de santé de leurs chauffeurs. Odieuses suppositions, hypothèses invraisemblables qui m'ont rendu réfractaire à l'arithmétique pour toute ma vie.
1: Anaïs, passez au tableau.
0: La grande perche se lève et m'adresse en cachette une grimace de chat incommodé. Personne n'aime passer au tableau, sous l'œil noir et guetteur de Mademoiselle Sergent.
1: Faites le problème.
0: Anaïs le fait et l'explique. J'en profite pour examiner l'institutrice tout à mon aise. Ses regards brillent, ses cheveux roux flamboient. Si au moins j'avais pu voir Aimée Lantenay avant la classe. Bon, le problème est fini. Anaïs respire et revient à sa place.
1: Claudine, venez au tableau. Écrivez les fractions.
0: Mon Dieu, préservez-moi des fractions divisibles par 7 et par 11, de même que celles par 5, par 9 et par 4 et 6 et par 1127.
1: Et trouvez leur plus grand commun diviseur.
0: Voilà ce que je craignais. Je commence mélancoliquement. Je lâche quelques bêtises parce que je n'ai pas la tête à ce que je fais. Qu'elles sont vite réprimandées d'un geste sec de la main, d'un froncement de sourcils, les petites bourdes que je m'accorde. Enfin, je m'en tire et reviens à ma place, emportant un...
1: Pas de trait d'esprit ici, n'est-ce pas?
0: Parce que son observation...
1: Vous oubliez d'abaisser les zéros.
0: J'ai répondu, il faut toujours abaisser les zéros, il le mérite. Après moi, Marie Bellum vient au tableau et accumule des énormités de la meilleure foi du monde, selon son habitude. Volubile et sûre d'elle quand elle patauge, indécise et rouge quand elle se souvient à peu près de la leçon précédente. C'est tout pour aujourd'hui. Pour lire ou relire l'ensemble de l'œuvre, je t'invite à te rendre chez ton libraire préféré ou sur Internet. Merci d'avoir écouté ce 10e épisode du Beau Rôle et merci à Issa Marimoutou qui s'est prêtée au jeu pour la deuxième voix. 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On se retrouve très vite pour une nouvelle histoire. Salut!
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3: Bonjour à tous, à la une de l'actualité. La situation reste très tendue sur le front des incendies. En Gironde, le feu de Somos a déjà parcouru 2000 hectares. Au moins 12 000 personnes ont été évacuées et 300 pompiers sont mobilisés. Et dans le Var, le feu de Pontevès ne progresse plus, mais il est toujours pas fixé. Il a détruit 2550 hectares et tous les massifs du département sont fermés. 5 départements sont en vigilance rouge pour un risque très élevé d'incendie. Le Gard, le Vaucluse, les Bouches-du-Rhône, le Var et l'Aude. Et après le décès de deux de leurs collègues en Gironde, les pompiers réclament plus de moyens pour leur sécurité. Les syndicats dénoncent des équipes à bout de souffle. Julie Pierret.
4: Oui, il parle d'un engagement total intense et précoce avec une saison des feux qui a commencé plus tôt que d'habitude et des interventions qui s'enchaînent partout dans l'Hexagone. Les représentants de la profession évoquent une surcharge opérationnelle, des gardes de plusieurs jours et des renforts envoyés d'un département à l'autre sans véritable temps de récupération. Ils estiment que les effectifs ne sont plus suffisants pour faire face à ces incendies devenus plus fréquents et plus violents avec le changement climatique. Les syndicats réclament donc des recrutements et des financements supplémentaires et ça sans attendre la rentrée.
3: Merci Julie. Et depuis le début de l'année, 6 sapeurs-pompiers sont morts en intervention en France. Un important incendie s'est déclaré hier soir dans un entrepôt de Mitry-Mory près de l'aéroport Roissy-Charles de Gaulle. Un impressionnant panache de fumée noire était visible depuis les pistes, mais selon Aéroports de Paris, le feu est situé hors de l'emprise aéroportuaire et n'a à ce stade aucune incidence sur le trafic aérien. Du nouveau, concernant l'affaire des menaces contre le maire d'Alès, des personnes cagoulées se revendiquant de la DZ Mafia affirment ne pas être responsables des intimidations visant Christophe Rivinck. Le parquet national anticriminalité organisée poursuit les investigations. La piste de trafiquants locaux est privilégiée. On connaît la date du procès de Nicolas Maduro. L'ancien président vénézuélien sera jugé à New York à partir du 1er juin 2027 pour 4 chefs d'accusation, dont narcoterrorisme. Capturé par les États-Unis en janvier dernier lors d'une opération militaire à Caracas, il conteste la légalité de son arrestation et plaide non coupable, tout comme son épouse, également poursuivie. En sport, des débuts encourageants pour les Bleus au championnat du monde d'escrime à Hong Kong. À l'épée, Oriane Malo-Breton s'est qualifiée pour le tableau principal. Au fleuret, Anas Anan et Alexandre Sido ont également décroché leur billet. Et puis aujourd'hui, la championne olympique Manon Apiti fera son entrée en lice. Voilà pour l'actualité. Bonne journée à tous.
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7: Nous sommes le 17 juin aujourd'hui et direction la Belgique pour parler d'un très grand cycliste, même peut-être le plus grand de tous.
8: L'ogre, le cannibale, des surnoms féroces pour un homme qui le fut tout autant sur la selle de son vélo durant une quinzaine d'années. C'est aujourd'hui l'anniversaire d'Eddy Merckx. L'incroyable Belge est né le 17 juin 1945. Impossible pour nous de détailler le palmarès du fameux coureur du royaume, lui, l'empereur de la petite reine. Triple champion du monde, 5 fois vainqueur du Tour de France, 5 tours d'Italie, le Tour d'Espagne, recordman de victoires d'étape sur la Grande Boucle, toutes les prestigieuses courses et classiques sont dans son escarcelle, et cela entre 1966 et la fin des années 70. Mais cette domination ne s'est pas faite sans grands combats. Rival des Gimondi, Poulidor, Zoetemelk, De Vlaeminck ou encore Luis Ocaña, sa capacité à dompter tous les circuits, tous les reliefs, même à l'aise sur la piste, Eddy fut insatiable à tous les points de vue. Dégoûtant, plus d'un de ses adversaires. Et des records, en voulez-vous ? En voilà, record du plus grand nombre de jours en jaune dans le Tour de France, le plus grand nombre de victoires sur une saison et même sur une carrière, plus de 525 levées de bras victorieuses. Ça, c'est juste un échantillon des références du cannibale. Mais pour tout avouer, une chronique de 3 minutes ne résumerait jamais assez ce qu'a pu apporter le grand succès d'Eddy Merckx au cyclisme.
7: Allez, on se donne rendez-vous demain pour d'autres histoires d'un jour avec Mémoire Sport.
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0: 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Il est 8h.
1: Bonjour à tous. L'essentiel de l'actualité. La situation reste très tendue sur le front des incendies. En Gironde, le feu de Somos a déjà parcouru 2000 hectares. Au moins 12 000 personnes ont été évacuées et 300 pompiers sont mobilisés. Et dans le Var, le feu de Pontevès ne progresse plus, mais il est toujours pas fixé. 5 départements sont en vigilance rouge pour un risque très élevé d'incendie. Le Gard, le Vaucluse, les Bouches-du-Rhône, le Var et l'Aude. Un important incendie s'est déclaré hier soir dans un entrepôt de Mitry-Mory, près de l'aéroport Roissy-Charles-de-Gaulle. Mais selon Aéroport de Paris, le feu est situé hors de l'emprise aéroportuaire et n'a à ce stade aucune incidence sur le trafic aérien. Du nouveau concernant l'affaire des menaces contre le maire d'Alès, des personnes cagoulées se revendiquant de la DZ Mafia affirment ne pas être responsables des intimidations visant Christophe Rivinck. Le parquet national anticriminalité organisée poursuit les investigations. La piste de trafiquants locaux est privilégiée. En sport, des débuts encourageants pour les Bleus au championnat du monde d'escrime à Hong Kong. À l'épée, Oriane Malo-Breton s'est qualifiée pour le tableau principal. Et puis aujourd'hui, la championne olympique Manon Apiti fera son entrée en lice.
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1: 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Des millions de Français ne connaissent pas leurs droits. Je suis Sabrina Gapteni, avocate et fondatrice d'Avocats Justes, le réseau d'avocats qui vous accompagne

0: 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Le saviez-vous ? Si vous êtes salarié et que vous vous retrouvez en arrêt maladie à un moment donné, vous cumulez des jours de congés payés pendant cette période. Cela n'était pas possible jusqu'à une fameuse décision de la Cour de cassation du 13 septembre 2023. En réalité, cette décision n'a fait qu'appliquer une directive européenne de 2003 qui protège les droits des travailleurs salariés et qui prévoit que chaque salarié bénéficie de 4 ou 5 semaines de congés payés par an, qu'il ait effectivement travaillé ou qu'il ait été arrêté pour maladie. Donc si vous êtes concerné, je vous invite à vérifier ce qui est indiqué sur vos bulletins de salaire. Car vous avez 2 ans pour réclamer vos droits auprès de votre employeur et vous pouvez remonter jusqu'à 3 ans. Restez à l'écoute des prochains épisodes pour mieux connaître vos droits. Le savoir, c'est le pouvoir.
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4: Bonsoir Caroline. Alors, toutes les bonnes choses ont une fin. C'est la dernière chronique coup de projecteur de cette saison. Qu'est-ce que vous nous proposez pour terminer l'année en beauté à Utopia ?
5: Alors, on est très heureux de pouvoir convier nos spectateurs, les fidèles, mais aussi toutes celles et ceux qui ne nous connaissent pas. Ce sera l'occasion de faire connaissance. On vous invite donc à un fiesta de fin de saison. Ce sera le vendredi 3 juillet à partir de 19h, donc à Utopia Saint-Ouen-l'Aumône. Et à cette occasion, donc, on vous prépare, comme tous les ans, une magnifique tombola. Donc, quand même, le premier prix est une saison entière gratuite à Utopia pour une personne, c'est-à-dire que l'heureux ou l'heureuse gagnante aura une carte VIP, pourra venir voir autant de films qu'il ou elle le souhaitera sur la saison août 2026 jusqu'au juillet 2027. Donc voilà, c'est quand même un beau cadeau. Et puis surtout, ce sera l'occasion de pouvoir découvrir un film en avant-première. Cette année, on est très heureux d'avoir obtenu l'avant-première du film de Martin Darondo et Bertrand Huskin.

0: caisse d'Utopia. Mais si vous vous décidez au dernier moment, il y a de fortes chances qu'il y ait encore de la place. Voilà, donc ça c'est le dernier et premier gros événement. Et nous avons aussi un événement dimanche 5 juillet, un petit déjeuner iranien. C'est une séance unique en hommage à Marjane Satrapi qui nous a quittés trop prématurément. Donc on était très tristes de cette disparition. Donc voilà, on voulait lui rendre hommage en passant l'un des films emblématiques de sa carrière, qui est bien sûr Persepolis, tiré de son propre roman graphique. Et on aura également notre députée Aïda Adizadeh qui sera présente puisqu'elle est présidente du groupe d'amitié France-Iran à l'Assemblée nationale. Voilà, donc c'était aussi important pour nous de rendre hommage à cette grande artiste disparue. On terminera par une autre avant-première le mercredi 8 juillet d'un film qui a été présenté à Cannes, qui a été unanimement salué, qui a eu le prix du scénario. C'est le film Notre Salut qui nous plonge dans la France collabo et c'est avec un Swan Arlo absolument magistral. Donc ça, ce sera le 8 juillet. Et puis on finira l'année également sur un film à la fois jeune public mais qui touchera toutes les générations. C'est un film qui a fait l'unanimité aussi au sein de nos équipes lors du dernier festival de Cannes. C'est un film d'animation. Ça s'appelle Le Corset et c'est un film à la fois très drôle, très touchant. Donc on vous invite vraiment à venir le jeudi 16 juillet à 14h30 et ce sera aussi l'occasion d'offrir aux plus jeunes de nos spectateurs un goûter.
1: Et alors Utopia, vous fermez comment pour les vacances et surtout vous rouvrez quand pour la rentrée?
0: Alors nous serons fermés effectivement du 29 juillet au 18 août et on réouvrira les portes donc mercredi 19 août avec une programmation de malades, puisqu'il y aura bien sûr sur la prochaine gazette la Palme d'Or, entre autres.
1: Merci et bonnes vacances.
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1: Bonjour à toutes et à tous, bienvenue à la chronique emploi-recrutement de RGB. Je suis Jacques-Alexandre Reynard, votre expert en recrutement local du Mercato de l'Emploi. Aujourd'hui, je vais vous parler d'une tendance que l'on ressent de plus en plus forte dans le monde du travail, à savoir se lancer en tant qu'indépendant. Ah, les joies d'être sans patron à son compte, de faire ce que l'on veut, de s'organiser comme on veut! Mais ça, ce n'est que l'envers du décor. En effet, quand vous êtes à votre compte, vous devez tout faire. Gérer votre activité, votre relation client, la prospection, la comptabilité, la communication, etc., etc. En fait, le piège est de penser que vous n'allez faire que votre métier, alors qu'en fait, vous allez faire plein d'autres choses. Il y a un conseil contradictoire que l'on peut donner, à savoir de bien penser votre projet, mais ensuite de vous lancer sans trop vous poser de questions, car il faut oser et réagir ensuite à ce qui va se passer. Il est aussi très important de bien vous entourer, car vous allez être seul, et le fait d'intégrer des réseaux peut fortement vous aider. Dans le Val d'Oise, nous avons la chance d'avoir un département de réseau. Vous avez aussi la Chambre de commerce et de l'industrie, qui est très dynamique et qui propose des programmes pour aider les nouveaux entrepreneurs. En définitive, se lancer est une aventure humaine et professionnelle formidable, mais tout le monde n'est pas fait pour ça, car la liberté a un prix, et il faut tout de même avoir un mental fort pour gérer les hauts et les bas, inévitables dans toutes les activités. Si vous voulez en savoir plus, ou si vous voulez échanger sur ce sujet, contactez-moi via RGB par mail à rgb@radio-rgb.net. À la semaine prochaine!
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0: 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Il est 9h.
1: Bonjour à tous. L'essentiel de l'actualité. La situation reste très tendue sur le front des incendies. En Gironde, le feu de Somos a déjà parcouru 2000 hectares. Au moins 12 000 personnes ont été évacuées et 300 pompiers sont mobilisés. Et dans le Var, le feu de Pontevès ne progresse plus, mais il est toujours pas fixé. 5 départements sont en vigilance rouge pour un risque très élevé d'incendie. Le Gard, le Vaucluse, les Bouches-du-Rhône, le Var et l'Aude. Un important incendie s'est déclaré hier soir dans un entrepôt de Mitry-Mory, près de l'aéroport Roissy-Charles de Gaulle. Mais selon Aéroports de Paris, le feu est situé hors de l'emprise aéroportuaire et n'a à ce stade aucune incidence sur le trafic aérien. Du nouveau concernant l'affaire des menaces contre le maire d'Alès, des personnes cagoulées se revendiquant de la DZ Mafia affirment ne pas être responsables des intimidations visant Christophe Rivinck. Le parquet national anticriminalité organisée poursuit les investigations. La piste de trafiquants locaux est privilégiée. En sport, des débuts encourageants pour les Bleus au championnat du monde d'escrime à Hong Kong. À l'épée, Oriane Malo-Breton s'est qualifiée pour le tableau principal. Et puis aujourd'hui, la championne olympique Manon Apiti fera son entrée en lice.
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0: 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Il est 10h.
1: Bonjour à tous. L'essentiel de l'actualité, un renfort aérien inédit contre les incendies. L'avion militaire A400M sera déployé d'ici la fin du mois de juillet, annonce de la porte-parole du gouvernement Maude Bréjon. Grâce à un kit spécifique, il pourra larguer jusqu'à 200 tonnes de retardant en un seul passage, soit l'équivalent de deux avions Dash. Et les pompiers qui sont actuellement mobilisés sur deux incendies importants en Gironde et dans le Var. Face à la hausse des prix du carburant liée aux tensions au Moyen-Orient, Total Energy réactive son plafonnement des carburants. Dans toutes les stations de France métropolitaine, le litre d'essence est désormais limité à 1,99€ et le diesel à 2,25€. Acheter des légumes coûte de plus en plus cher. Selon l'association Famille Rurale, les prix ont pas mal augmenté en un an, plus 31% pour les tomates grappes, en cause des récoltes perturbées par les intempéries et la chaleur. Les fruits, eux, restent globalement stables, avec même une baisse des prix des cerises et des melons. Et puis on en sait un peu plus sur l'arrivée de Zinedine Zidane en tant que sélectionneur de l'équipe de France. Il devrait être officiellement présenté mardi prochain. L'ancien entraîneur du Real Madrid succède à Didier Deschamps. Il aurait signé un contrat de 4 ans jusqu'au Mondial de 2030.
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3: et Gaëtan.
1: Salut Gaëtan, tu savais que les torches marines étaient en train de disparaître ?
3: Oui, j'avais entendu parler des déchets qui étouffaient les tortues, mais sans plus.
1: Alors oui, c'est entre autres la pollution marine qui tue les tortues via l'éjection des déchets en plastique dans la mer.
3: J'ai vu dans de nombreux documentaires que les tortues pondaient beaucoup d'œufs, surtout sur les plages.
1: C'est pas faux. Mais actuellement, à cause des littoraux qui sont beaucoup trop bétonnés, elles ne peuvent plus y accéder.
3: Pourtant, il y a beaucoup de place sur les plages, non ?
1: Il y en a assez, mais pour nous. Quand elles voient la foule, elles s'enfuient et ne peuvent pas déposer leurs œufs. Et puis, imagine qu'on les écrase.
3: Ça serait pas possible de les déposer dans l'eau, plutôt ?
1: Non, parce qu'elles ont besoin de protéger leurs œufs des prédateurs et de les cacher de la chaleur en les mettant dans le sable.
3: C'est vraiment dommage que l'homme ait cet impact-là sur les tortues.
1: Bah, figure-toi que même en restant dans l'eau, elles risquent la mort. Maintenant, les bateaux de pêche ont des filets tellement grands qu'ils raclent le sol pendant de longs moments, empêchant les tortues de remonter pour respirer.
3: Mais en termes de chiffres, ça représente quoi ?
1: C'est plus de 175 espèces menacées en termes de tortues marines et terrestres.
3: Attends, donc les tortues terrestres sont aussi menacées ?
1: Alors du coup, oui, les tortues terrestres sont aussi menacées, surtout dans leur phase d'hibernation en été. Pendant cette phase, elles se cachent sous des arbres ou dans des trous, mais avec la déforestation ou les incendies, cela peut les réveiller.
3: On peut agir à notre échelle contre ça ?
1: Oui, il y a des associations comme la WWE qui protègent leurs habitats pour les protéger en grande partie contre le braconnage et leurs prédateurs naturels.
3: Oui, mais même avec une protection, est-ce qu'elles arrivent quand même à se reproduire ?
1: Alors du coup, oui, elles pourront se reproduire avec une protection, mais à cause du réchauffement climatique, ça ne sera que des femelles.
3: Logiquement, s'il y a plus de femelles, c'est bénéfique, car ce sera égal à avoir plus de pontes.
1: Alors oui et non. Certains experts croient qu'entre 76% et 93% des tortues de mer pourraient être des femelles d'ici 2100. Ce qui est problématique, c'est qu'il n'y aura pas assez de mâles.
3: Donc ça mènerait à l'extinction des tortues marines et terrestres ?
1: Oui, mais il y a beaucoup plus d'espèces menacées à cause du réchauffement climatique, pas
3: oui,
1: que des tortues.
3: J'avais entendu parler d'autres espèces comme le panda ou même le requin blanc.
1: Alors ça va beaucoup plus loin que ça. C'est plus de 40 000 espèces menacées.
3: J'avais vraiment pas conscience qu'on était à un stade si avancé et si critique. Est-ce qu'il y a des choses qu'on peut faire pour ralentir ça, voire même arrêter ?
1: Alors oui, il y a vraiment plein de petits gestes au quotidien qui permettent d'améliorer ça, mais on en parlera la prochaine fois si ça t'intéresse.
3: À bientôt.
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2: Nous atterrissons à Haïti, la température extérieure est de 35 degrés. Nous vous souhaitons un agréable

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2: Bonsoir Caroline, alors toutes les bonnes choses ont une fin, c'est la dernière chronique coup de projecteur de cette saison. Qu'est-ce que vous nous proposez pour terminer l'année en beauté à Utopia ?
3: Alors, on est très heureux de pouvoir convier nos spectateurs, les fidèles, mais aussi toutes celles et ceux qui ne nous connaissent pas. Ce sera l'occasion de faire connaissance. On vous invite donc à une fiesta de fin de saison. Ce sera le vendredi 3 juillet à partir de 19h, donc à Utopia Saint-Ouen-l'Aumône. Et à cette occasion, donc, on vous prépare, comme tous les ans, une magnifique tombola. Donc, quand même, le premier prix est une saison entière gratuite à Utopia pour une personne, c'est-à-dire que l'heureux ou l'heureuse gagnante aura une carte VIP, pourra venir voir autant de films qu'il ou elle le souhaitera sur la saison août 2026 jusqu'au juillet 2027. Donc voilà, c'est quand même un beau cadeau. Et puis surtout, ce sera l'occasion de pouvoir découvrir un film en avant-première. Cette année, on est très heureux d'avoir obtenu l'avant-première du film de Martin Darondeau et Bertrand Huskla, que vous connaissez peut-être, qui fait des vignettes très très drôles. Le film s'appelle De la comédie française et c'est un film tout à fait réjouissant. C'est une comédie qui se passe exclusivement donc à la comédie française, avec exclusivement des comédiens de la comédie française, et c'est à la fois drôle, intelligent, voilà, ça nous semblait être le film parfait pour finir l'année. Et puis le film a l'avantage aussi de ne durer qu'1h15, ce qui va nous laisser toute la soirée pour ensuite manger tous ensemble une part de paella qui sera faite en direct de la place Pierre Mendès France. Donc il faut venir pré-acheter vos places aux caisses d'Utopia, mais si vous vous décidez au dernier moment, il y a de fortes chances qu'il y ait encore de la place. Voilà, donc ça c'est le dernier et premier gros événement. Et nous avons aussi un événement dimanche 5 juillet, un petit déjeuner iranien. C'est une séance unique en hommage à Marjane Satrapi qui nous a quittés trop prématurément. Donc on était très très triste de cette disparition. Donc voilà, on voulait lui rendre hommage en passant l'un des films emblématiques de sa carrière, qui est bien sûr Persepolis, tiré de son propre roman graphique. Et on aura également notre députée Aïda Adizadeh qui sera présente, puisqu'elle est présidente du groupe d'amitié France-Iran à l'Assemblée nationale. Voilà, donc c'était aussi important pour nous de rendre hommage à cette grande artiste disparue. On terminera par une autre avant-première le mercredi 8 juillet d'un film qui a été présenté à Cannes, qui a été unanimement salué, qui a eu le prix du scénario. C'est le film Notre Salut qui nous plonge dans la France collabo, et c'est avec un Swan Arlo absolument magistral. Donc ça, ce sera le 8 juillet. Et puis on finira l'année également sur un film à la fois jeune public mais qui touchera toutes les générations. C'est un film qui a fait l'unanimité aussi au sein de nos équipes lors du dernier festival de Cannes. C'est un film d'animation. Ça s'appelle Le Corset et c'est un film à la fois très drôle, très touchant. Donc on vous invite vraiment à venir le jeudi 16 juillet à 14h30 et ce sera aussi l'occasion d'offrir aux plus jeunes de nos spectateurs un goûter.
2: Et alors Utopia, vous fermez comment pour les vacances et surtout vous rouvrez quand pour la rentrée ?
3: Alors nous serons fermés effectivement du 29 juillet au 18 août et on réouvrira les portes donc mercredi 19 août avec une programmation de malade, puisqu'il y aura bien sûr sur la prochaine Gazette la Palme d'Or, entre autres.
2: Merci et bonnes vacances.
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0: 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Il est 11h.
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2: Nous sommes aujourd'hui le 18 juin et direction de l'autre côté de l'Atlantique.
3: C'est l'histoire d'un athlète champion olympique qui devint acteur alors qu'il n'aurait peut-être jamais dû faire de sport. On parle là de l'américain Glenn Edgar Morris. Ce dernier a vu le jour le 18 juin 1912 du côté de l'état du Colorado, à Simla, à une centaine de kilomètres de la ville de Denver. Rien ne prédestinait ce jeune homme de la campagne, pris par des problèmes médicaux, à devenir une star de l'athlétisme, du décathlon précisément. Pourtant, n'allez pas croire qu'il en a disputé pléthore des épreuves combinées quand il se présente aux Jeux Olympiques de Berlin en 1936 pour les États-Unis. Avant ce 8 août 1936, justement, il n'avait participé qu'à deux décathlons. Mais ce jour-là, Glenn Morris est au-dessus du lot, récoltant l'or et record du monde à la clé. Il devance deux autres athlètes de la bannière étoilée, Bob Clark et Jack Parker. Une performance qui n'est pas tombée dans les yeux d'une aveugle. Au contraire, la réalisatrice allemande chargée de confectionner le film officiel des Jeux Olympiques germaniques, Leni Riefenstahl, lui réserva davantage de temps, par exemple, dans le long métrage que, sans nul doute, le monsieur de ces Jeux Olympiques, Jesse Owens. On saura plus tard que la cinéaste Leni et l'athlète Glenn ont eu une petite aventure. Glenn connaîtra une autre aventure avec le cinéma, celle d'acteur, tout simplement, interprétant le personnage de Tarzan. Intronisé au Hall of Fame de l'athlétisme américain à la fin des années 2000, Glenn Morris disparaît en janvier 1974 d'une insuffisance cardiaque à l'âge de 61 ans.
2: Allez, on se donne rendez-vous demain pour d'autres histoires d'un jour avec Mémoire Sport.
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5: Alors bonjour Kaeni, on est ravis de t'accueillir au sein de la radio RGB pour cette interview. Première question, qu'est-ce que tu faisais avant de devenir artiste et qu'est-ce qui t'a poussé à rejoindre la voie de la musique ?
6: Bonjour déjà, merci de m'accueillir, ça fait très plaisir. Eh bien avant de devenir artiste, j'étais apprenti artiste parce que après le lycée, je me suis très vite orienté vers la musique. J'ai fait un peu moins d'un an de droit avant d'abandonner en me rendant compte que c'était pas du tout une voie faite pour moi. Et à partir de là, je me suis dit, bon bah qu'est-ce que j'aime dans la vie ? J'aime la musique, et je vais essayer d'étudier ça bien pour devenir un vrai musicien super fort. Donc j'ai fait 2 ans d'école de musique, ensuite je suis allé au Conservatoire de Paris. J'ai fait ensuite le pôle supérieur de Paris et en parallèle de tout ça, en fait, j'avais déjà commencé à monter des projets qui se sont tous cassés la gueule, mais j'avais déjà cette volonté d'écrire, de composer et de jouer sur scène. Donc voilà, j'ai en parallèle de mes études musicales, j'ai jamais arrêté d'écrire, de composer, de rejoindre des projets, de les quitter. Mais voilà, je crois que c'est quelque chose qui était là dès le début, en fait. Et il n'y a pas eu un moment où je me suis dit, en fait, je suis un artiste. Je crois que c'était un peu là depuis le début, quoi.
5: Dès le lycée, tu étais déjà un peu dans ce truc de...
6: Ouais, dès le lycée, j'avais des groupes de potes. Et à l'époque, en fait, je faisais aussi beaucoup de théâtre. Avant le lycée, je faisais aussi beaucoup de danse. Dans la musique, dans la danse, dans le théâtre, moi, ce qui m'a toujours parlé, c'était la scène, quoi. J'adorais être sur scène. Et donc au lycée, j'avais ce truc déjà. J'adorais le théâtre, j'adorais être sur scène, j'adorais jouer des rôles et en même temps, j'avais

0: des groupes de potes, enfin j'avais des groupes de musique avec des potes et j'écrivais, je composais, donc ouais.
1: Et est-ce que tu peux nous raconter du coup ce qui s'est passé à partir du moment où t'as vraiment basculé dans la voie artistique, ton parcours en tant qu'artiste indépendant, t'as été aidé, t'as rencontré des structures comme le Forum par exemple?
0: Ouais, en fait, déjà quand je suis allé en école de musique, j'étais pas absolument sûr que je voulais faire de la musique de manière professionnelle. J'hésitais entre école de musique et école de théâtre. Et j'ai un peu jeté les dés en me disant bon allez, on tente école de musique. Et en fait, au bout de 2 semaines, j'étais en mode bon ouais, clairement c'est ça que je veux faire. Et à l'époque, j'étais dans un projet avec des potes qui étaient au conservatoire d'Argenteuil. Donc on a été accompagné par le conservatoire d'Argenteuil, par la CAV aussi, parce que c'était là-bas où on répétait, on s'était produit là-bas une fois. Et donc en fait, j'ai eu très vite un pied dans le 95. On a beaucoup joué dans plein de salles du 95, à Argenteuil, à Erani, à Cergy, etc. Et ensuite, avec le Conservatoire de Paris et avec le Pôle Sup, on a été mis en contact avec des structures en tant qu'étudiant. Mais du coup, vu que c'était très axé sur le projet perso, c'est aussi des institutions qui nous ont permis de mettre des pieds dans des SMAC, dans des studios d'enregistrement, etc. Et du coup, en parallèle de ça, comme je te disais, je développais mon projet perso et voilà, j'ai eu comme j'avais un pied dans le 95, même un pied et demi, et que j'ai joué dans beaucoup de salles, à un moment donné, le combo 95 a eu vent de mon existence et on s'est rencontrés comme ils le font avec beaucoup d'artistes. On s'est d'abord rencontrés sans se dire on t'accompagne ou quoi, mais juste pour échanger, pour faire un diagnostic sur mon projet. Et ensuite, j'ai passé la candidature pour le KIC, qui est le dispositif d'accompagnement du Forum de Vauréal. Et voilà, j'ai été pris. Et donc là, ça fait un an et demi que je suis accompagné par cette SMAC. Et avec une équipe super, aussi bien une équipe de techniciens et techniciennes que le chargé d'accompagnement, que j'embrasse, que les autres artistes qui sont accompagnés aussi là-bas. Donc voilà, tout s'est un petit peu recoupé au bout d'un moment, mais le fait d'avoir fait ces études de musique où j'ai rencontré aussi plein d'autres artistes et plein d'autres musiciens et musiciennes, ça a fait que j'ai un peu mis plein d'œufs dans plein de paniers. Sans trop savoir ce que ça allait donner, et puis au bout d'un moment tout prend sens quoi.
1: Et comment tu te situes maintenant par rapport à ton parcours artistique, et qu'est-ce que tu aimerais explorer par la suite?
0: Comment je me situe maintenant? J'ai l'impression que depuis que je fais de la musique, je suis toujours en train de me demander ce que je fais. Et je pense que c'est une bonne chose, mais en tant qu'artiste, je crois que t'es constamment obligé de te remettre en question, d'essayer de mettre le doigt sur ce qui fait ton identité, ce qui fait ton unicité. Et je pense qu'il y a aussi quelque chose qui est... C'est tellement... Enfin, vu que tu peux pas dissocier l'artiste de la personne que t'es, et que... En tant qu'être humain normal, t'es en constante évolution, ton identité artistique, elle évolue aussi constamment avec toi. Donc j'ai l'impression qu'il y a des choses qui sont plus claires qu'avant quand même, évidemment, mais je suis quand même tout le temps en train de me demander est-ce que ça c'est vraiment moi, est-ce que ça l'est pas, qui je suis. Donc il y a certaines questions, je pense, qui resteront toujours là, et je pense que c'est une bonne chose, parce que c'est des questions qui te forcent à réfléchir sur toi, qui te forcent à creuser un peu dans ta conscience, dans tes pensées, et c'est là où des choses aussi artistiques se révèlent. Donc voilà.
1: Et je te propose qu'on passe du coup à ta chanson en live. Tu peux nous expliquer rapidement ce que tu vas nous présenter?
0: Alors je vais vous jouer un morceau qui n'est disponible nulle part, que j'ai écrit il y a pas très longtemps, qui s'appelle 3 heures du mat sur le pont de Sully. C'est un morceau que je joue que en solo, parce que j'ai beaucoup d'autres morceaux où je suis accompagné par d'autres musiciens et musiciennes. Celui-là, je le joue que en solo parce que il a un peu cristallisé une thématique qui m'était très chère.

0: Merci beaucoup Kaini pour cette performance.
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4: Bonjour à tous. Shorts, sandales, t-shirts, en période de forte chaleur, jusqu'où va

0: a la liberté de se vêtir au travail. Si chacun est libre, en principe, l'employeur peut fixer des règles entre droit et bon sens. Voici ce qu'il faut savoir. Lors d'épisodes caniculaires, de nombreux salariés se posent la même question. Ai-je le droit de m'habiller comme je le souhaite pour ne pas souffrir des températures ? En principe, chaque salarié a le droit de s'habiller et de se coiffer comme il le souhaite. Mais cette liberté n'est pas absolue. Elle peut être encadrée par l'employeur si cela est justifié par le poste occupé. La règle générale est simple. Chacun peut choisir sa tenue. Mais le code du travail permet des restrictions si elles sont justifiées par la nature de la tâche. Concrètement, un employeur peut imposer une tenue ou interdire certains vêtements dans plusieurs situations. Pour des raisons de sécurité, pour des questions d'hygiène ou encore pour préserver l'image de l'entreprise, surtout en contact avec le public. Lors de fortes chaleurs, la question revient souvent. Peut-on porter un short ou des sandales ? Le plus simple est encore d'en discuter avec votre employeur. Ce dernier doit veiller au confort des salariés. Cela peut conduire à assouplir les règles vestimentaires, par exemple en autorisant des vêtements plus légers et des chaussures ouvertes. Dans certains métiers, notamment en extérieur, l'employeur peut également fournir des équipements spécifiques, comme des vêtements respirants, des casquettes ou des lunettes de protection. Au final, la tenue au travail repose sur un équilibre. Liberté individuelle d'un côté, exigence professionnelle de l'autre. Tout dépend du contexte, du poste et des conditions de travail.
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4: Les éléphants, leur particularité, c'est qu'ils vivent sur de grands espaces, hein, dans la savane. Donc, ils ont besoin d'utiliser des sons qui se propagent très loin. Le barissement, lui, ne se propage pas très loin, quelques centaines de mètres au mieux. Par contre, les chercheurs ont découvert que les éléphants émettaient ce qu'on appelle des infrasons, c'est-à-dire des sons d'une fréquence inférieure à 20 Hz qui sont inaudibles pour l'homme, mais que les éléphants perçoivent très bien. En fait, si on observe d'hélicoptères, par exemple, des troupes d'éléphants situées à, par exemple, 10 km, 10, 15 ou 20 km même, les uns des autres, ils arrivent à avoir des mouvements coordonnés, à se rapprocher. Donc ces chercheurs ont enregistré à l'aide d'un magnétophone, mais il n'y avait rien sur la bande sonore, pour la première écoute, comme ça. Et puis après, si on accélère la bande sonore, eh bien ces infrasons, on les rend audibles. Alors là, ils se sont rendus compte qu'il y avait plein d'infrasons, en fait, sur la bande. Donc c'est comme ça qu'ils ont découvert que les éléphants émettent des infrasons grâce à une sorte de cavité qu'ils ont au-dessus des fosses nasales. La particularité des infrasons, c'est qu'ils se propagent très très loin, parce que le son se propage d'autant plus loin que sa fréquence est basse. Les éléphants peuvent communiquer à plusieurs dizaines de kilomètres les uns des autres, dans ce qui est très utile dans la savane. Alors ils peuvent aussi, grâce aux infrasons, percevoir les infrasons qui sont émis par les phénomènes naturels. Par exemple, quand il y a un orage, cet orage émet beaucoup d'infrasons qui peuvent se propager même à plusieurs centaines de kilomètres. Et comme ça, on a pu démontrer que les éléphants, quand il y avait un orage situé à 150 kilomètres de là où ils étaient, ils entendaient les infrasons et se dirigeaient vers le lieu où tombait la pluie.

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3: 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Il est midi.
4: Bonjour à tous, à la une de l'actu sportive. Des débuts encourageants pour les Bleus au championnat du monde d'escrime à Hong Kong. À l'épée, Oriane Malo-Breton s'est qualifiée pour le tableau principal. Au fleuret, Anas Anan et Alexandre Sido ont également décroché leur billet. Aujourd'hui, la championne olympique Manon Apiti fera son entrée en lice. En cyclisme, c'est le Belge Jesper Philipsen qui s'est imposé au sprint lors de la 17e étape du Tour de France hier entre Chambéry et Voiron. Au classement général, pas de changement, Tadej Pogacar reste leader avec le maillot jaune. Belle moisson pour les Bleus au championnat du monde de canoë-kayak à Oklahoma City. L'équipe masculine de canoë-slalom décroche la médaille d'argent derrière la Grande-Bretagne. Les Françaises, elles, décrochent le bronze. La France totalise désormais 3 médailles dans ces mondiaux. En foot, c'est confirmé pour William Saliba. Arsenal annonce que le défenseur français souffre bien d'une grave blessure au dos contractée avant la Coupe du Monde. Le club londonien précise qu'une opération n'est pas nécessaire, mais que le joueur sera indisponible pendant une longue période. Enfin, on en sait un peu plus sur l'arrivée de Zinedine Zidane en tant que sélectionneur de l'équipe de France. Il devrait être officiellement présenté mardi prochain, le 28 juillet. Zidane aurait signé un contrat de 4 ans jusqu'au Mondial 2030. Voilà pour l'essentiel de l'actu sportive. Bonne journée à tous.
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1: Bonjour à tous. L'essentiel de l'actualité, un renfort aérien inédit contre les incendies. L'avion militaire A400M sera déployé d'ici la fin du mois de juillet, annonce de la porte-parole du gouvernement Maud Bréjon. Grâce à un kit spécifique, il pourra larguer jusqu'à 200 tonnes de retardant en un seul passage, soit l'équivalent de deux avions Dash. Et les pompiers qui sont actuellement mobilisés sur deux incendies importants en Gironde et dans le Var. Face à la hausse des prix du carburant liée aux tensions au Moyen-Orient, Total Energy réactive son plafonnement des carburants. Dans toutes les stations de France métropolitaine, le litre d'essence est désormais limité à 1,99€ et le diesel à 2,25€. Acheter des légumes coûte de plus en plus cher. Selon l'association Famille Rurale, les prix ont pas mal augmenté en un an, plus 31% pour les tomates grappes, en cause des récoltes perturbées par les intempéries et la chaleur. Les fruits, eux, restent globalement stables, avec même une baisse des prix des cerises et des melons. Et puis on en sait un peu plus sur l'arrivée de Zinedine Zidane en tant que sélectionneur de l'équipe de France. Il devrait être officiellement présenté mardi prochain. L'ancien entraîneur du Real Madrid succède à Didier Deschamps. Il aurait signé un contrat de 4 ans jusqu'au Mondial de 2030.
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2: Bonsoir Caroline, alors toutes les bonnes choses ont une fin, c'est la dernière chronique coup de projecteur de cette saison. Qu'est-ce que vous nous proposez pour terminer l'année en beauté à Utopia ?
3: Alors, on est très heureux de pouvoir convier nos spectateurs, les fidèles, mais aussi toutes celles et ceux qui ne nous connaissent pas. Ce sera l'occasion de faire connaissance. On vous invite donc à une fiesta de fin de saison. Ce sera le vendredi 3 juillet à partir de 19h, donc à Utopia Saint-Ouen-l'Aumône. Et à cette occasion, donc, on vous prépare, comme tous les ans, une magnifique tombola. Donc, quand même, le premier prix est une saison entière gratuite à Utopia pour une personne, c'est-à-dire que l'heureux ou l'heureuse gagnante aura une carte VIP, pourra venir voir autant de films qu'il ou elle le souhaitera sur la saison août 2026 jusqu'au juillet 2027. Donc voilà, c'est quand même un beau cadeau. Et puis surtout, ce sera l'occasion de pouvoir découvrir un film en avant-première. Cette année, on est très heureux d'avoir obtenu l'avant-première du film de Martin Darondo et Bertrand Huskla, que vous connaissez peut-être, qui fait des vignettes très très drôles. Le film s'appelle De la comédie française et c'est un film tout à fait réjouissant. C'est une comédie qui se passe exclusivement donc à la comédie française, avec exclusivement des comédiens de la comédie française, et c'est à la fois drôle, intelligent, voilà, ça nous semblait être le film parfait pour finir l'année. Et puis le film a l'avantage aussi de ne durer qu'1h15, qui va nous laisser toute la soirée pour ensuite manger tous ensemble une part de paella qui sera faite en direct de la place Pierre Mendès France. Donc il faut venir pré-acheter vos places aux caisses d'Utopia, mais si vous vous décidez au dernier moment, il y a de fortes chances qu'il y ait encore de la place. Voilà, donc ça c'est le dernier et premier gros événement. Et nous avons aussi un événement dimanche 5 juillet, un petit déjeuner iranien. C'est une séance unique en hommage à Marjane Satrapi qui nous a quittés trop prématurément. Donc on était très triste de cette disparition. Donc voilà, on voulait lui rendre hommage en passant l'un des films emblématiques de sa carrière, qui est bien sûr Persepolis, tiré de son propre roman graphique. Et on aura également notre députée Aïda Adizadeh qui sera présente, puisqu'elle est présidente du groupe d'amitié France-Iran à l'Assemblée nationale. Voilà, donc c'était aussi important pour nous de rendre hommage à cette grande artiste disparue. On terminera par une autre avant-première le mercredi 8 juillet d'un film qui a été présenté à Cannes, qui a été unanimement salué, qui a eu le prix du scénario. C'est le film Notre Salut, qui nous plonge dans la France collabo, et c'est avec un Swan Arlo absolument magistral. Donc ça, ce sera le 8 juillet. Et puis on finira l'année également sur un film à la fois jeune public, mais qui touchera toutes les générations. C'est un film qui a fait l'unanimité aussi au sein de nos équipes lors du dernier festival de Cannes. C'est un film d'animation. Ça s'appelle Le Corset et c'est un film à la fois très drôle, très touchant. Donc on vous invite vraiment à venir le jeudi 16 juillet à 14h30 et ce sera aussi l'occasion d'offrir aux plus jeunes de nos spectateurs un goûter.
2: Et alors Utopia, vous fermez comment pour les vacances et surtout vous rouvrez quand pour la rentrée ?
3: Alors nous serons fermés effectivement du 29 juillet au 18 août et on réouvrira les portes donc mercredi 19 août avec une programmation de malade, puisqu'il y aura bien sûr sur la prochaine gazette la Palme d'Or, entre autres.
2: Merci et bonnes vacances.
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1: 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Il est 13h.

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La bande des Trois, rue des Trois Frères, composition d'Elios Ferré, album La bande des Trois, label Ouest, c'était en 2015. Alors, Boulot, Elios Ferré et Christophe Astolfi aux guitares.

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1: La chanteuse Molly Johnson, Ode to Billie Joe de Bobby Gentry, album Lucky, label Universal, c'était le 3 juin 2008 au studio CBL à Toronto, au Canada. Phil Dwers, piano et saxophone, Mike Doms à la basse et Mark McMillan à la batterie.

0: Merci beaucoup.
1: Le chanteur-guitariste Eric Bibb, In My Father's House, une de ses compositions, album live à FIP, label Dixie From, c'était le 2 décembre 2008 au studio 105 de Radio France à Paris. Il y avait Staffan Asner guitare, Trevor Hutchinson à la contrebasse, Larry Crocker à la batterie. 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

Diane Reeves, la chanteuse Diane Reeves, After Hours de Rozzo Gordon, album The Grand Encounter, label Blue Note. C'était le 4 avril 1996 au Clinton Studio New York. James Woody au sax ténor, Kenny Barron au piano, Rodney Whittaker contrebasse et Erlene Riley à la batterie.

Le pianiste Bill Evans Solar de Miles Davis, album sondé à The Village Vanguard, label Riverside, 25 juin 1961, au Village Vanguard à New York, Scott Lafaro à la contrebasse et Paul Mossian à la batterie.

Le guitariste Steve Lafond, Everything Happens to Me, album Alba Gitana, label Carou Prod, c'était au studio La Buissonne à Borne-les-Fontaines dans le 8-4, c'est-à-dire le Vaucluse. L'ingénieur du son était Gérard de Harrault, il y avait Rudy Rabutefi à l'autre guitare, Costel Nitescu au violon et Dominique Piazza à la basse.

L'organiste Rhoda Scott, Short Night Blues qu'elle a composé, album Lady All Stars, label Sunset Records, enregistré au Sunset Jazz Club, rue des Lombards, dans le premier arrondissement à Paris, dans le quartier des Halles. Il y avait toutes les ladies du jazz, Sophie Alours et Lisa Cadbero, sax alto, Géraldine Laurent, sax ténor, Céline Bonassina au sax bariton, Ariel Besson à trompette, Anne Passeo, Julie Sory à la batterie.

La chanteuse Lisa Simone, This Place, thème qu'elle a composé, album My World, label Sound Surveyor, décembre 2015 au studio Recal à Pompignan dans l'Hérault. Il y avait Hervé Sambe à la guitare, Reggie Washington à la contrebasse, Sonny Troupé à la batterie, plus Karen, Jean Fréau, Jacques Gontard, Raphaël Aubry au violon et Florence Hennequin au violoncelle, et bien sûr Lisa Simone et la fille de la pianiste et chanteuse Nina Simone. Alors, nous terminerons avec les guitaristes Larry Coriel, Philippe Catherine et en compagnie du contrebassiste Lars Danielson dans un thème de Mick Jackson, de Bach's Groove. Je vous remercie de votre écoute. Je vous souhaite un bon dimanche, bonne semaine et puis restez sur le 89.2.

0: 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Il est 14h.
1: Bonjour à tous, à la une de l'actualité, le feu continue de gagner du terrain en Gironde. Plus de 20 000 personnes sont désormais évacuées autour du bassin d'Arcachon après 8 800 nouvelles évacuations. L'incendie a déjà ravagé 2 400 hectares en moins de 24 heures. L'accès au Cap Ferret est fermé et des renforts de pompiers venus notamment de Paris ont été envoyés sur place pour tenter de maîtriser les flammes. Le gouvernement va doubler le plafond annuel des franchises médicales qui passera de 100 à 200 euros par an. Les montants prélevés sur chaque consultation aux boîtes de médicaments ne change pas, mais les patients pourront payer davantage sur une année. La ministre de la Santé, Stéphanie Rist, assure que cette mesure permettra de financer l'hôpital et l'accès aux soins. Face à la remontée des prix des carburants, le gouvernement prolonge son aide aux grands rouleurs jusqu'au 31 août. Le ministre de l'économie, Roland Lescure, réunira aussi les distributeurs dès lundi pour éviter toute hausse abusive des marges pendant les vacances. Dans le même temps, Total Energy remet en place un plafond à 1,99€ le litre pour l'essence dans ses stations-service françaises. Et puis, le nouveau patron des Bleus, bientôt connu, le président de la Fédération française de football, annoncera officiellement le successeur de Didier Deschamps mardi prochain lors d'une conférence de presse. Sauf énorme surprise, il devrait s'agir de Zinedine Zidane.
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5: Qu'en est-il de Jessica ? Elle n'a jamais été menacée par Slimane. Elle n'a agi que par compassion et par amitié. Ou peut-être cherchait-elle à se venger par procuration, comme nous l'avons évoqué tout à l'heure ? Jessica Adam a elle aussi subi des violences. Enfant, elle n'a jamais connu son père biologique. Sa mère s'est ensuite installée avec un homme particulièrement monstrueux. Elle raconte s'être fait violer à plusieurs reprises par son beau-père, tandis que sa mère était démissionnaire. Jessica a dû se débrouiller seule. À 17 ans, elle quitte le domicile familial, enchaîne les petits boulots, principalement des ménages, et fait la connaissance d'un homme, l'amour de sa vie, Tony. Rapidement, il devient le père de ses trois enfants. Mais l'amour ne dure qu'un temps. En 2018, Tony la quitte. Jessica est dévastée. C'est à cette période qu'elle fait la connaissance de Céline. Les violences qu'elles ont subies les rapprochent. Céline se confie à Jessica. Cette dernière écoute, compatit. Au fil des discussions, sa nouvelle amie lui parle de se débarrasser de Slimane. Au début, Jessica est un peu réticente. Elle ne veut surtout pas avoir de problème avec la justice. En vérité, la prison l'effraie davantage que de tuer quelqu'un. Céline se montre rassurante. Elle lui promet que si la police apprend quoi que ce soit, elle endossera toute la responsabilité de cet acte. C'est bien ce qu'elle essaiera de faire en cachant l'intervention de Jessica. Cependant, la jeune esthéticienne ne lui dit pas toute la vérité. Elle lui fait croire que Slimane n'a pas de famille, qu'il ne manquera à personne. Durant le procès, Jessica finira par se rendre compte qu'elle a peut-être été manipulée par son amie, qui lui a présenté uniquement sa version très orientée de Slimane, son compagnon. On découvre qu'une autre personne est impliquée indirectement dans le crime. Il s'agit de la meilleure amie de Céline, Isabelle. Elle est au courant de ce qu'il se passe au domicile de son amie. Il lui suffit de l'écouter pour la croire. Elle a vu plusieurs fois son amie pleurer, car la veille, son compagnon avait bu ou aurait jeté de colère la chaise de leur bébé. Céline lui parle même du crime qu'elle envisage de commettre, mais Isabelle n'y croit pas. Pour elle, l'esthéticienne lui a dit ça sous le coup de la colère. Il n'y avait rien de sérieux. Et même lorsque la nouvelle du meurtre est diffusée dans les médias, Isabelle ne cherche pas à dénoncer ou incriminer son amie. Le procès débute le lundi 14 novembre 2002 à la cour d'assises de Rouen. Dans le box des accusés, trois femmes. Céline et Jessica, bien sûr, mais aussi Isabelle, pour non-dénonciation de crime. Une quatrième personne aurait dû être présente, mais elle est décédée durant l'instruction. Il s'agissait de Josette, la belle-mère de la victime. La cour est envahie par les journalistes, présents en nombre pour assister à ce procès qui sort de l'ordinaire. Sur le banc des parties civiles, il y a une dizaine de personnes. Pratiquement tous les membres de la famille de Slimane ont fait le déplacement. Jessica est effarée. Céline lui avait pourtant répété qu'il n'en avait plus. Jessica finit par douter des paroles de son amie. A-t-elle seulement subi toutes ces violences? En entendant les propos de la défense et l'argumentaire soigneusement préparé par les avocats de la jeune femme, elle commence à penser que ce crime était également une vengeance par procuration pour Céline. Toutes les deux ont eu un passé assez lourd. Il faut savoir que si Céline Vasselin a toujours vécu auprès de sa mère, c'est parce qu'elle n'avait connu que très peu son père. Bien qu'aimant, Jacques a sombré très tôt dans l'alcool alors que sa fille n'avait que 2 ans. Après un divorce difficile, durant lequel il s'est retrouvé un temps SDF, Jacques évite sa fille par honte. Céline grandit sans son père. Elle ne le revoit qu'à l'adolescence. Si les choses semblent s'être bien améliorées depuis, Jacques étant venu témoigner en sa faveur à la barre, Céline en garde des séquelles affectives, dans son rapport aux hommes notamment. L'avocat de la partie civile met l'accent sur sa capacité à avoir préparé et prémédité un crime. Il fait venir à la barre plusieurs de ses amis. Deux d'entre elles certifient que Céline avait déjà évoqué l'idée de tuer Slimane un peu plus tôt, en 2018. Jessica Adam est effondrée. Le psychologue qui l'a suivi durant son incarcération témoigne d'une personnalité fragile et influençable. Malgré les pleurs, probablement sincères, de l'accusé, les jurés de la cour d'assises de Seine-Maritime prononcent leur verdict. Le samedi 19 novembre 2022, Céline Vasselin, 35 ans, compagne de Slimane Amara, est condamnée à 22 années de réclusion criminelle, dont 11 de sûreté. Le ministère public, représenté par Olga Martin-Belliard, avait demandé 30 ans contre cette jeune mère de famille qui a empoisonné, tué, puis découpé Slimane Amara le 3 novembre 2018, dans leur pavillon du Petit Quevilly. Jessica Adam, 39 ans, a été condamnée à 17 ans de réclusion criminelle. L'avocat général demandait 25 ans d'emprisonnement. Isabelle Carrier, l'amie de Céline, âgée de 51 ans et souffrant d'une très grave maladie, a été relaxée à l'issue de ce procès d'assises. Les peines étant moins lourdes que celles requises par le ministère public, le parquet général a demandé un procès en appel. Les trois accusés devraient donc comparaître d'ici un an ou deux, probablement à Évreux ou à Caen.

Même si, contrairement à certains tueurs en série, Jean-Paul Lecomte n'a pas fait beaucoup de victimes, il a marqué les esprits par la barbarie dont il a fait preuve. À l'été 2002, il commet deux meurtres dans le même département, ce qui lui vaudra rapidement le nom de « tueur de la Somme ». La première de ses victimes s'appelle Patricia Leclerc, 19 ans. La seconde, c'est Christelle Dubuisson, 18 ans. Toutes deux sont retrouvées au bord de la route. L'enquête criminelle n'aura même pas duré un an. Arrêter Lecomte à partir de son ADN était relativement simple, puisqu'avant de tuer deux jeunes filles, il a été condamné pour une série de viols, dont un sur une petite fille de 8 ans. Une barbarie sans limite qui pose question quant à sa possibilité de réintégrer la société, mais aussi sur le rôle joué par une enfance désastreuse sur les agissements de criminels ultra-violents. Voici le récit de l'affaire Jean-Paul Lecomte, le tueur de la Somme. Le 4 avril 1966, dans une clinique d'Amiens, le plus heureux des événements dans la vie d'un parent prend une toute autre tournure. Isabelle Pokovka accouche d'un petit Jean-Paul. Mais dès les premiers instants de sa vie de mère, elle ne se sent pas bien dans son rôle. Ce petit bébé a beau être bien mignon, elle n'en veut pas. Jean-Noël, son compagnon, n'en veut pas non plus d'ailleurs. Pendant 4 mois, le couple fait bonne figure, avant de jeter l'éponge. Jean-Paul est confié à sa grand-mère qui l'élèvera comme un fils. Il demande régulièrement des nouvelles de sa mère. Grand-mère Pokovka aimerait bien lui en donner, mais elle non plus n'en a pas vraiment de nouvelles. Il y a bien quelques coups de fil passés de temps en temps. Cependant, ils ne durent pas plus de quelques minutes. C'est à se demander si ses parents s'intéressent encore à lui. Il ne se soucie pas de sa santé mentale qui ne fait que se dégrader. Blessé au plus profond de son âme, Jean-Paul bascule dans la violence dès ses premières années de scolarisation. Sa grand-mère ne compte plus le nombre de fois où le directeur de l'école l'a contacté pour des bagarres provoquées dans la cour. Jean-Paul est une petite terreur. Aucun adulte ne parvient à le canaliser. À cette époque, il n'est pas très commun de faire appel à un professionnel, un psychologue ou un psychiatre. La santé mentale, la souffrance psychique, les traumatismes infantiles ne sont que très rarement pris en charge. Jean-Paul est livré à lui-même et sa colère est grandissante. Un jour, ses parents biologiques concèdent à passer une journée avec lui au bord de la mer. Jean-Paul est alors âgé de 13 ans. Il a parfaitement compris la nature de la relation avec sa mère. D'ailleurs, il ne la considère déjà plus vraiment comme telle. La relation est biaisée. Provocateur, il s'amuse à lui faire peur. Il a ce besoin d'attirer l'attention sur lui. En cours de journée, Jean-Paul disparaît. Sa mère le cherche partout. Elle panique littéralement lorsqu'elle entend un cri provenant d'en bas d'une falaise. C'est Jean-Paul. Il hurle de douleur. En vérité, il joue la comédie. Il lui a fait croire qu'il venait de tomber. La réaction de sa mère n'est pas du tout à son goût. Le jeune garçon se défend en disant qu'il voulait simplement s'amuser. Jean-Paul Lecomte va continuer à jouer avec les nerfs de son entourage pendant des années. Se sentant à l'abri dans la maison de ses grands-parents, réussissant à obtenir tout ce qu'il veut de leur part, comme l'achat d'un scooter, il dépasse petit à petit toutes les limites. L'adolescent est devenu la terreur du village. À Albert, on ne veut surtout pas le croiser. On le considère comme de la mauvaise graine, un jeune homme hors de contrôle. Il a le don pour exaspérer tout le monde avec ses délires à répétition. Jean-Paul Lecomte devient un marginal. Nous sommes en 1989. Le voilà désormais âgé de 23 ans. Il a le cœur lourd, très lourd, et l'âme bien en peine. La blessure liée à son enfance lui a créé un gros désordre mental. Un psychiatre dira qu'il a reporté sa haine pour sa mère sur les jeunes femmes d'une manière particulièrement barbare. Un soir, alors qu'il sillonne la région d'Albert, à bord d'une voiture qu'il finit par garer dans un endroit isolé, il aborde une femme. Elle est seule. Il lui demande la direction d'un chemin. Il n'a pas trouvé d'autre manière d'engager la conversation avec elle. Sans crier gare, il sort un tournevis, le pointe en direction de la gorge de sa victime. Il la menace. Si elle ne se laisse pas faire, il la tue. La jeune femme se fait violer, puis abandonnée en pleine nature. Jean-Paul Lecomte récidivera avec deux autres femmes.
Les victimes vont toutes porter plainte. Les policiers ont une description physique de l'agresseur, mais ils ne connaissent pas encore le compte. Il n'est fiché nulle part. Jean-Paul aborde ses victimes dans 3 villes différentes, dans la périphérie d'Albert où il vit. Il commet ses agressions à pied. Mais pour la 4e victime, le modus operandi est nettement différent. Le profil de la victime également, puisqu'il s'agit malheureusement d'une petite fille âgée de 8 ans. Nous sommes toujours en 1989, dans un quartier résidentiel comme les autres. Jean-Paul sonne à la porte d'une maison, au hasard. Il ressent l'envie

commettre un viol. Il pense tomber sur une femme adulte, mais il se trompe. C'est une enfant qui ouvre. Elle s'appelle Amélie. Elle n'a jamais vu ce jeune homme auparavant. Il ne lui fait pas peur. Bien au contraire, il est tellement souriant. Il y a de la douceur dans sa voix. Amélie se sent très vite en confiance. Jean-Paul parvient à la convaincre de le suivre et de monter dans sa voiture. Il dit qu'il est le grand frère de sa meilleure copine. Il vient la chercher car celle-ci ne comprend pas un exercice d'école et elle a besoin d'aide. Amélie ne pose pas de questions. Elle a en effet une très bonne amie et il se trouve que la maîtresse leur a donné des devoirs pour le lendemain. Le prétexte est simplet, mais il tient debout. Amélie grimpe dans la voiture, la voilà prise au piège. Jean-Paul Lecomte, 23 ans, va la forcer à le masturber au beau milieu d'un champ. Une fois l'acte commis, Jean-Paul la laisse partir. Amélie est seule au milieu de nulle part, mais heureusement, elle parvient à rejoindre la route. Une conductrice s'arrête et l'emmène directement à la police. Amélie donne une description de la voiture de Jean-Paul, ainsi que son physique. Les policiers comprennent qu'il s'agit de l'agresseur des trois autres femmes. L'homme est arrêté une semaine plus tard, alors qu'il est en cavale en Alsace. Il est formellement identifié par toutes les victimes. Les policiers lui lisent les accusations dont il fait l'objet, et pourtant, Jean-Paul Lecomte choisit de nier, malgré les quatre témoignages concordants. La justice se passera de ses aveux, tant les charges sont accablantes. Lors de son procès, ses avocats tentent de sensibiliser la cour en mettant en avant son enfance difficile. Sa grand-mère certifie qu'il a toujours été un bon garçon. Les jurés préféreront retenir les allégations de sa copine de l'époque qui a vécu un véritable enfer. Jean-Paul ne s'est jamais montré doux avec elle. Les relations sexuelles se limitaient souvent à des fellations qu'elle se sentait forcée de lui procurer. Un jour, elle a eu le malheur de refuser. Jean-Paul est devenu violent et lui a alors vidé tout le contenu d'une petite bombe lacrymogène sur le visage.

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2: Les hommes de la SRPJ décident de se rendre chez Céline Vasselin, la seule personne proche de Slimane connue à Rouen. La famille de Slimane vivant dans le sud de la France, Céline pourrait être la dernière à l'avoir vue vivante. Les policiers sont très étonnés qu'elle n'ait pas signalé sa disparition plus tôt. Lorsqu'il sonne à sa porte, c'est une femme assez distante qui vient leur ouvrir. On lui annonce immédiatement qu'on a retrouvé le corps de son compagnon. Sa réaction n'est pas celle d'une femme à qui l'on apprend brutalement la mort de son mari. La perquisition se déroule dans le plus grand silence. A priori, rien à signaler dans la cuisine, le salon, la chambre du couple ou la chambre de leur petit garçon. En revanche, lorsqu'ils se rendent à la cave, les policiers découvrent ce qui pourrait s'apparenter à des pièces à conviction. Il y a plusieurs couteaux, dont un hachoir, ainsi que plusieurs sacs poubelles. En passant la pièce au Blue Star, les enquêteurs découvrent qu'ils sont en présence d'une ancienne scène de crime. Il y a du sang partout. Des gouttes, des giclées, des traînées les mènent jusqu'à la salle de séjour. On ne fait pas disparaître les traces d'un massacre avec du simple produit nettoyant.

Céline est immédiatement placée en garde à vue. En moins de quelques heures, elle livre sa version de l'histoire. Céline raconte aux enquêteurs qu'elle a fini par tuer son compagnon parce qu'elle en avait marre de son comportement violent. Elle ne supportait plus de le voir boire à longueur de journée, alors qu'elle devait s'occuper toute seule de leur fils et de la maison. Slimane passait ses journées à l'insulter, à lui crier dessus et à la violenter. Cela faisait des années que cette situation durait. Céline voulait le quitter, mais elle n'osait pas le faire. Elle avait peur des représailles. Alors, le 3 novembre, elle est passée à l'acte. C'est arrivé le soir. Comme d'habitude, Céline prépare le repas de son homme. Au menu, des croque-monsieur. Mais une recette très spéciale, contenant un ingrédient secret. Du Seresta, un anxiolytique très puissant qui, à une certaine dose, peut endormir très rapidement. En quelques secondes. C'est précisément ce qui s'est passé selon Céline. Après avoir mangé ses toasts, Slimane s'effondre sur le sol. Sans plus attendre, elle saisit une hache, cachée dans la cuisine, lui porte un premier coup, puis un deuxième au niveau de la gorge. Elle a ensuite découpé le corps dans la cave, avant de jeter dans la Seine le plus gros morceau, le tronc. Mais les enquêteurs savent que quelque chose ne colle pas dans cette histoire. Céline ne donne aucun détail. Eux connaissent les circonstances de la mort de Slimane, puisqu'ils ont le rapport du médecin légiste. Avant d'être découpé en morceaux, l'homme a reçu plusieurs coups de couteau au niveau du torse. Ils doutent également de la capacité de cette jeune femme à la constitution svelte, plutôt menue, à traîner le corps d'un adulte de plus de 70 kilos jusqu'en bas des escaliers et ensuite à s'acharner sur son corps de sang-froid. Pour les enquêteurs, Céline a été aidée par un complice. Cela ne fait aucun doute. Mais qui ? D'autres policiers interrogent sa mère, Josette. Ils savent que cette dernière a vécu chez le couple un petit moment. La mère de Céline ne regrette pas la mort de son gendre, mais elle prétend que sa fille n'y est pour rien. Tout juste, Josette évoque-t-elle une mystérieuse dame qui serait intervenue. Pendant que les enquêteurs mènent des investigations supplémentaires, notamment en analysant le relevé des appels téléphoniques entrant et sortant de Céline, cette dernière est mise en détention provisoire. Le sort de Céline est presque scellé. Maintenant, il faut mettre la main sur sa complice, la mystérieuse dame dont a parlé Josette.

numéro revient très régulièrement sur les relevés téléphoniques de Céline. Celui d'une certaine Jessica Adam, une cliente de l'esthéticienne. Céline Vasselin avait démarré son entreprise alors que le couple était bien installé. Elle avait enfin réalisé son rêve et cette nouvelle vie lui avait permis de faire de nombreuses rencontres. Pour le meilleur comme pour le pire. La police mène une perquisition au domicile de Jessica, cette cliente qui semble s'être beaucoup rapprochée de Céline. Elle met en évidence de nouvelles preuves très compromettantes. Dans sa voiture, sont retrouvés des tickets de caisse provenant de magasins de bricolage. Il mentionne notamment l'achat d'une bâche et de rouleaux adhésifs. Le même adhésif qui a été utilisé pour fermer la bâche, mais également entourer le corps de Slimane. À son domicile, est retrouvé également un hachoir sur lequel sont prélevés des morceaux de chair humaine. L'implication de Jessica est désormais indiscutable. Placée à son tour en garde à vue, elle ne va pas chercher une seule seconde à nier les faits. Les enquêteurs sentent que cette femme est terrorisée à l'idée de ce qui l'attend. Ce n'est pas une tueuse née, et pourtant, elle est allée jusqu'au bout. L'interrogatoire de Jessica permettra d'en connaître plus sur les circonstances du meurtre. Un peu plus tôt cette année-là, Céline est devenue une très bonne amie de sa cliente Jessica, une mère de famille chez qui elle se rend régulièrement pour des soins du visage. Un jour, Céline se confie à elle au cours d'une discussion et évoque son envie de se débarrasser de Slimane. Ce n'est pas la première fois que Jessica reçoit les plaintes de son amie. Elle s'est figuré le portrait d'un homme malsain, dérangé, d'un homme instable, pénible, dangereux, qu'il faudrait supprimer à tout prix. Un homme semblable à son beau-père qu'elle haïssait tant. Jessica adhère aux souhaits de Céline et toutes deux commencent à discuter de la meilleure méthode en vue d'éliminer cet ivrogne que Céline ne supporte plus. D'ailleurs, celle-ci a déjà essayé de le faire seule à deux reprises, mais n'y est jamais parvenue. La première fois, c'était avec une seringue remplie d'air. On peut tuer quelqu'un en injectant une bulle d'air dans une veine, mais il faut une certaine précision pour arriver à ses fins. La seconde fois, Céline a envisagé de tuer Slimane en l'étouffant avec un oreiller alors qu'il dormait, assommé par une consommation excessive d'alcool. Une méthode simple, mais il faut tout de même faire preuve d'une sacrée force physique pour maintenir l'oreiller sur sa victime si elle se débat et résiste. Slimane était un homme dans la force de l'âge. Il aurait très bien pu se débattre et faire échouer sans problème cette tentative. Le plan final retenu par Céline consistait à droguer son compagnon avec du Seresta, un médicament anxiolytique obtenu sur ordonnance, puis de le tuer, de le démembrer et de se débarrasser du cadavre morceau par morceau dans différentes poubelles du centre-ville. Lorsque Jessica arrive, Slimane vient de s'effondrer sur le sol du salon, après avoir été assommée par les médicaments placés dans son repas du soir. La jeune femme est prête à passer à la deuxième partie du plan. Porter le coup mortel. Elle est prête à le faire pour rendre service à son ami. Tuer ne lui fait pas froid aux yeux. Au fond, c'est une manière pour elle de se venger des sévices qu'elle a subis étant plus jeune. Elle a emporté avec elle une feuille de boucher. C'est une sorte de hachoir très léger, capable de découper toutes sortes de viandes. Ce ne sera pas difficile d'égorger Slimane avec, pense-t-elle. Et pourtant, Jessica s'y prend très mal. L'homme se réveille tout à coup. Il hurle de douleur. Les deux complices prennent peur. Elles courent dans la cuisine. Quelques secondes plus tard, elles n'entendent plus aucun bruit. Peut-être que Slimane a fini par se vider de son sang. En s'approchant du corps, les deux jeunes femmes constatent que leur victime respire encore. Il est temps de porter le coup fatal une bonne fois pour toutes. Pendant que Céline maintient fermé le nez et la bouche de son compagnon, Jessica assène deux coups de couteau à la poitrine. Reste à se débarrasser du corps. Il est impossible d'imaginer dans quel état psychologique se sont retrouvées ces deux jeunes femmes mères de famille pour parvenir à terminer leur plan. D'autant plus qu'elles vont mettre énormément de temps à arriver au résultat final. La lame du hachoir s'est émoussée sur les os. Elle n'est plus utilisable. Il a fallu utiliser des couteaux de cuisine et une scie. Le travail est plus long, plus laborieux. Cela génère de grandes traces de sang, qui giclent notamment sur les murs de la cave. Et pourtant, à en croire le témoignage de Jessica, Céline a su garder la tête froide pendant tout le processus. Selon son amie, elle avait également une attitude dure, revancharde,
après des années d'humiliation et de violence verbale subies par cette femme qui se disait sous emprise de son compagnon. « Tu ne me croyais pas capable de faire ça ?» Ce sont précisément ces mots, en découpant les doigts de Slimane, un à un. Elle a également pris soin de découper la peau en surface pour que l'on ne puisse pas l'identifier avec ses empreintes digitales. En fin de soirée, les deux femmes placent les morceaux du corps dans des sacs poubelles, le tronc dans une bâche entourée d'adhésifs et la tête dans un seau. Elles y versent de l'acide, rendant son visage méconnaissable. Elles chargent ensuite le tout dans le coffre de la voiture de Jessica et roulent jusqu'au quai de la Seine pour jeter la bâche et la tête. Un crâne sera retrouvé en décembre 2021, mais aujourd'hui encore, on ne peut pas entièrement certifier qu'il s'agit de celui de Slimane. Les autres restes du corps sont dispersés dans différentes poubelles de la ville de Rouen.

Jessica et Céline répètent leurs aveux devant le juge d'instruction, qui officialise leur mise en examen et le placement en détention provisoire, le 10 novembre 2018. Le temps que le dossier soit bouclé, présenté devant une cour d'assises et validé, cela peut prendre encore 2 ou 3 ans. À présent, les enquêteurs essayent d'explorer un point précis de l'affaire. Peut-on invoquer la légitime défense dans le cas du meurtre de Slimane ? Au moment de sa mort, Slimane est un homme de 45 ans et d'après le voisinage et certaines personnes de l'entourage de Céline, il paraissait être un bon compagnon. En revanche, le terme de « bon père » n'est jamais prononcé. On ne l'a jamais aperçu en train de promener son petit garçon ou jouer avec lui au parc. Une attitude pourtant banale que devrait avoir n'importe quel père. Ce que les autres ne savent pas, c'est qu'il a déjà abandonné une petite fille. Slimane, cadet d'une famille de 4 enfants, ne s'est probablement jamais remis de son traumatisme, selon son entourage familial. Celui de voir sa mère mourir à petit feu. C'est à cette même période qu'il commence à boire, à s'isoler, avant de rencontrer sa première compagne, Véronique. Elle deviendra la mère de sa fille avant de se séparer de lui. On suppose que les problèmes d'alcool de Slimane ont contribué à la dégradation du couple. Quoi qu'il en soit, sa famille fait état d'une nouvelle dépression, bien plus violente. S'il ne veut plus voir sa fille, c'est parce qu'elle lui rappelle beaucoup trop sa relation avec Véronique, qui aura duré plus de 10 ans. Nous voilà en 2017. Il fait la connaissance de Céline à la sortie de son travail. La suite est racontée par sa compagne. Il alterne les périodes de gentillesse et d'extrême violence. Son comportement empire au moment où Josette, sa belle-mère, intègre le foyer familial. Il finira par l'en chasser en dépit de sa maladie. Ce qui est étonnant, c'est que durant toute cette période, Céline semble rester de marbre. Si l'on en croit l'accusé, c'est parce qu'elle avait tout simplement peur pour sa vie. D'ailleurs, elle raconte qu'une fois, Slimane l'a menacée avec un couteau lorsqu'il a senti qu'elle voulait aborder la question de la séparation. Ce n'est pas la première fois qu'il agissait ainsi, et à chaque fois, elle a dû la vie à son fils. Slimane n'aurait jamais osé porter la main sur elle en présence de leur enfant. C'est une limite qu'il semblait s'être juré de ne pas franchir. Céline Vasselin était donc selon elle une femme battue, et tuer son compagnon relevait de la légitime défense. Dans certaines circonstances précises, très encadrées par la loi, la légitime défense peut être reconnue. La défense doit se faire pour soi ou pour une autre personne. Elle doit être immédiate, nécessaire à sa protection, c'est-à-dire que la seule réponse serait la riposte. Enfin, elle doit être proportionnelle, c'est-à-dire égale à la gravité de l'attaque. Tuer quelqu'un pendant son sommeil ne remplit pas a priori les critères de la légitime défense. Les accès de colère de Slimane sont racontés du point de vue de Céline et parfois de celui de sa mère qui cherche à tout prix à défendre sa fille. Il n'y a aucun témoin. Et c'est ce qui pourrait compromettre le verdict final. Ce qui est certain, c'est que l'esthéticienne n'a pas le corps marqué par des coups ou des blessures. Reste alors la violence psychologique qui peut parfois faire encore plus mal que la violence physique. Durant sa détention, Céline confie à un psychologue qu'elle se sentait en permanence en danger de mort. Et que tuer Slimane était pour elle la seule manière de se libérer de son emprise.

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1: 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Il est 15h.
2: Bonjour à tous, à la une de l'actualité, le feu continue de gagner du terrain en Gironde. Plus de 20 000 personnes sont désormais évacuées autour du bassin d'Arcachon après 8800 nouvelles évacuations. L'incendie a déjà ravagé 2400 hectares en moins de 24 heures. L'accès au Cap Ferret est fermé et des renforts de pompiers venus notamment de Paris ont été envoyés sur place pour tenter de maîtriser les flammes. Le gouvernement va doubler le plafond annuel des franchises médicales qui passera de 100 à 200 euros par an. Les montants prélevés sur chaque consultation aux boîtes de médicaments ne change pas, mais les patients pourront payer davantage sur une année. La ministre de la Santé Stéphanie Rist assure que cette mesure permettra de financer l'hôpital et l'accès aux soins. Face à la remontée des prix des carburants, le gouvernement prolonge son aide aux grands rouleurs jusqu'au 31 août. Le ministre de l'économie Roland Lescure réunira aussi les distributeurs dès lundi pour éviter toute hausse abusive des marges pendant les vacances. Dans le même temps, Total Energy remet en place un plafond à 1,99€ le litre pour l'essence dans ses stations-service françaises. Et puis le nouveau patron des Bleus, bientôt connu, le président de la Fédération française de football, annoncera officiellement le successeur de Didier Deschamps mardi prochain lors d'une conférence de presse. Sauf énorme surprise, il devrait s'agir de Zinedine Zidane.
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0: 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Il est 16h.
1: Bonjour à tous, à la une de l'actualité, le feu continue de gagner du terrain en Gironde. Plus de 20 000 personnes sont désormais évacuées autour du bassin d'Arcachon, après 8800 nouvelles évacuations. L'incendie a déjà ravagé 2400 hectares en moins de 24 heures. L'accès au Cap Ferret est fermé et des renforts de pompiers venus notamment de Paris ont été envoyés sur place pour tenter de maîtriser les flammes. Le gouvernement va doubler le plafond annuel des franchises médicales qui passera de 100 à 200 euros par an. Les montants prélevés sur chaque consultation aux boîtes de médicaments ne change pas, mais les patients pourront payer davantage sur une année. La ministre de la Santé Stéphanie Rist assure que cette mesure permettra de financer l'hôpital et l'accès aux soins. Face à la remontée des prix des carburants, le gouvernement prolonge son aide aux grands rouleurs jusqu'au 31 août. Le ministre de l'économie Roland Lescure réunira aussi les distributeurs dès lundi pour éviter toute hausse abusive des marges pendant les vacances. Dans le même temps, Total Energy remet en place un plafond à 1,99€ le litre pour l'essence dans ses stations-service françaises. Et puis le nouveau patron des Bleus, bientôt connu, le président de la Fédération Française de Football, annoncera officiellement le successeur de Didier Deschamps mardi prochain lors d'une conférence de presse. Sauf énorme surprise, il devrait s'agir de Zinedine Zidane.
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5: Dans ces petites villes, dans les quartiers pauvres, ils font caca comme avant parce qu'ils sont, juste après eux, enfin ils sont en périphérie de la ville, donc ils font caca comme avant. Juste à côté, là, dans le champ qui est à côté. Pour les femmes, elles vont aller dans les champs, elles vont se retenir toute la journée, elles vont aller dans un champ. Les hommes, ils vont se cacher un peu, mais bon. J'ai vu pas mal de gens faire caca en face de moi. Non. Bon, en fait, dans les quartiers, quand il y a une sorte de nala, on appelle ça un nala, c'est l'équivalent de caniveau, les gens, s'ils n'ont pas de toilette chez eux, ils vont le faire là. Donc, bon, le caniveau, ça reste un caniveau, donc c'est dans la ville. Quoi. Pas dans le centre de la ville, pas sur la seule route bitumée qu'il y a dans la ville. La grosse ville, la grosse bonne route, mais quand même, il y a eu des choses pas mal. Ne serait-ce que s'il y avait des nalas qui étaient construits intelligemment dans une petite ville, ça aurait permis d'évacuer toutes ces eaux usées en dehors de la ville. Et pas... Mais vu que ça n'a pas été fait ou que c'est mal fait, finalement, les eaux stagnent. Ça stagne. Quand tu marches dans la rue, tu potages dedans. Et arriver, c'est ça, le problème, c'est arriver à Lamson, ça inonde toute la ville. Donc tu te balades dans des eaux usées. C'est comme marcher un peu dans les égouts en période de mousson. Tu marches dans les égouts. Si tu es immunisé, entre guillemets, tu tombes pas malade. Mais moi, je suis allé voir les hôpitaux. De ces régions-là, il y a encore des cas qui sont dus aux eaux usées. Les gens ne relient pas ça forcément, la maladie de l'enfant, au fait que, oui, parce qu'il a potagé dans les eaux usées. Pour eux, ils vont plutôt se dire c'est divin, c'est comme ça. C'est...

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1: Qu'est-ce que c'est l'amour? Dans combien de formes? Qu'est-ce que c'est la charité? Le don de soi à l'autre? Le bien-aimé? L'autrui? Dieu, c'est qui? Dieu, c'est qui? Dieu, c'est quand on donne, on reçoit. Quand on donne avec l'amour plein de grâce, donner, c'est recevoir. Au retour éternel, qu'est-ce que c'est l'amour? Qu'est-ce que c'est la charité? Qu'est-ce que c'est la foi? Qu'est-ce que c'est l'espoir? Qu'est-ce que c'est le savoir? Qu'est-ce que c'est la question? Quelle est la réponse? Y a-t-il une solution? Quand on y pense, que le partage avec l'autre, c'est le partage avec l'autre de son âme, les bras ouverts. Qu'est-ce que c'est l'amour ?

0: Hey, salut Chris! Qu'est-ce qui t'amène? Est-ce que ça va?
1: Ah, salut Olivier! Ben oui, super bien, et toi? Ça va?
0: Oh, ça va comme si, ça va comme ça. Et puis aussi, tra-la-la-la!
1: Oh! Mais qu'est-ce que c'est que ça? Et voilà, je vois! Mais est-ce que c'est vrai? Est-ce que c'est mes lunettes qui ont besoin d'être changées?
0: Oh, la vérité, avec tes binocles, on croirait Sophocle. Mais tout va bien dans ce vent de révolte. C'est le temps de la récolte. Et toi, tu es fort comme un roc, en plein équivoque.
1: Je suis comme Platon, dans sa grotte, qui voit des ombres qui s'animent. Mais la vérité, elle est d'aurore, avec ses couleurs sublimes.
0: Alors toi, tu as éteint les chaînes de crotte à la télé?
1: Ah oui, je l'ai foutu aux chiottes. Je vois le monde à nouveau, et c'est incroyablement
0: T'as eu
1: beau.
0: raison. Les animateurs sont tous fêlés. Le public en a plein le dos de leurs clichés qui sonnent faux. Ouvrons les fenêtres.
1: Pour découvrir ce que c'est vraiment qu'être.
0: C'est une quête.
1: D'abord, il faut renaître et avoir, et avec soi, être honnête.
0: Regardez la vie comme une fête.
1: Ne jamais se prendre la tête.
0: Ne jamais chercher la petite bête.
1: Vivre le moment, l'instant venu. Regarder la beauté du monde autour de nous.
0: Bon, c'est pas gagné, mais c'est pas foutu. Il faut se manier. La vie est goûtue.
1: Sucré, salé, j'adore toutes ces textures.
0: Même quand tu es dans le dur.
1: Mais oui, je t'assure, tu ne sentirais que mieux tous ces plaisirs.
0: Ces plaisirs qui ne cessent de revenir, et pas seulement que dans les souvenirs.
1: C'est le présent qui
0: Et en
1: prime.
0: jouir n'est pas un crime.
1: Ce n'est pas un délit.
0: C'est le chemin de nos vies.
1: Dans cette caverne souterraine,
0: La vie est souveraine.
1: l'autorité dirige les rênes.
0: Restez maître de soi. Zen.
1: Avec ma nouvelle vision, ma coupe est toujours pleine d'amour et de grâce.
0: Mais attention au temps qui passe, qui jette les ombres qui nous tracassent.
1: Les soucis, je les fracasse et je vis la poésie en face contre le temps qui casse.
0: La poésie est dans la place. Je peux enfin me regarder dans une glace.
1: Et même si je crois que je suis dans une impasse, je connais plus d'un tour de passe-passe.
0: Pour passer mon tour ou tourner en foule aux as.
1: Mes binocles sont en plexiglas. Je t'explique, moi je vois la beauté du palace.
0: Elle t'a offert son audace.
1: J'ai changé ma grotte pour habiter une palace où la sagesse règne. Au sommet de Montparnasse.
0: C'est ça, l'apothéose.
1: Et en plus, Toulouse.
0: C'était donc ça, cette drôle de chose.

fat club j'ai été quatre ans à Chicago. Une petite fille blanche se retournait à la grise et m'a montré le doigt en disant à sa mère, regarde maman, un nègre. Et moi, je n'ai rien ressenti. Et cette absence de blessure n'était pas de l'insensibilité. C'était déjà sans que je puisse me nommer un refus d'habiter la place que le monde cherchait à m'assigner. Et c'était Baldwin, plus tard, qui m'a donné la formule le plus exacte de ce que cela veut dire d'en sortir. I am not your N-word. Encore une fois, le possessive, your, ton, ça change tout. Il ne dit pas je ne suis pas un nègre, ok? Ce qui contesterait l'application de mots, tout en laissant le mot intact. Il dit je ne suis pas ton, ok? Il renvoie le mot à son expéditeur. C'est-à-dire en une seule phrase, en un seul pronom, Baldwin accomplit ce que Merleau-Ponty et Ricoeur m'avaient appris à voir. C'est-à-dire quoi? Que la conscience qui croit décrire ne fait que se projeter et que cette projection, pour tenir, exige cette infrastructure de violence. Donc la simple existence trahit le mensonge. Et la troisième chose, et c'est précisément pour cela que Baldwin devait être présent dans une tribune sur Bagayoko, parce que ce qui s'est passé sur CNews, ce qu'il dit Michel Onfray, ce ne sont pas simplement des épisodes de racisme isolé, c'est une attitude naturelle en train de se performer en direct. Une conscience qui se croit en train de décrire le réel. Alors qu'elle ne regarde que son propre reflet, sa propre peur, son propre besoin désespéré d'un inférieur contre lequel stabiliser un sentiment fragile de supériorité.

Mais qu'est-ce que c'est, là-bas? Tu vois, l'autre côté du fleuve. Je suis sûr qu'il y a quelque chose. Tu vois, l'autre côté du fleuve? Juste un peu à gauche, là. Je suis sûr qu'il y a quelque chose qui bouge. C'est peut-être une ombre. Un arbre, peut-être. Peut-être c'est les ancêtres. Peut-être c'est les ancêtres qui sont là. Ou tout simplement un ombre. Ou rien de tout, on ne sait pas. Mais est-ce que c'est un fleuve devant nous? Ou est-ce qu'on est dedans? Ah voilà, je ne sais pas. Je ne sais pas si c'est un fleuve et on est dedans ou c'est juste un courant. J'en sais rien. Mais là-bas, je suis sûr, il y a quelque chose. L'autre côté. L'autre côté, je vois quelque chose. Je suis sûr, je suis convaincu. Ouais. Ouais, je vois aussi. Je vois les ombres. Je vois les ombres, ça bouge. Mais s'il y a des ombres, ça veut dire qu'il y a une lumière quelque part. Mais où? D'où vient cette lumière? Et c'est quoi? Ah, c'est une lumière. Une lumière, ça veut dire qu'il y a une fenêtre ouverte. Et s'il y a une fenêtre ouverte, bah, on peut s'échapper. On peut partir. On n'est plus obligé de rester ici tout le temps à regarder et se demander qu'est-ce qu'il y a à l'autre côté. On peut s'échapper. On peut partir. Ah oui, mais tu vas aller où? Bah, j'en sais rien, je m'en fous, mais rester ici tout le temps, ça m'ennuie un peu. Moi, j'aimerais bien partir pour savoir s'il y a quelque chose de l'autre côté ou pas. Eh bien, s'il n'y a rien, bah, s'il n'y a rien, on peut toujours revenir. Oui, mais si la lumière s'éteint en cours de route, qu'est-ce qu'on va faire? On va être coincé, on va être bloqué, on serait quelque part et ça serait pratiquement impossible. Ah oui, mais si on ne prend pas cette chance qu'on a maintenant, on est foutu. On ne va jamais savoir s'il y a quelque chose de l'autre côté ou pas. Et ça vaut le coup d'essayer de voir. C'est sûr. Oui, tout ce qu'il faut faire, c'est sortir par cette fenêtre et courir. Courir? Mais non, nager. Il faut nager. Si tu essaies de courir, tu vas te noyer dans cette fleuve-là. Tu ne vas jamais arriver. Il faut nager entre les requins et les crocodiles. Ah oui, je vois. Il faut nager entre les requins et les crocodiles. OK. C'est pas facile. Mais ça vaut le coup, parce que si on ne tente pas notre chance maintenant, on est foutu. Bon. On y va? Ouais, ok, on prend la fenêtre. Et bing!

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2: 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Il est 17h.
3: Bonjour à tous, à la une de l'actualité, le feu continue de gagner du terrain en Gironde. Plus de 20 000 personnes sont désormais évacuées autour du bassin d'Arcachon après 8 800 nouvelles évacuations. L'incendie a déjà ravagé 2 400 hectares en moins de 24 heures. L'accès au Cap Ferret est fermé et des renforts de pompiers venus notamment de Paris ont été envoyés sur place pour tenter de maîtriser les flammes. Le gouvernement va doubler le plafond annuel des franchises médicales qui passera de 100 à 200 euros par an. Les montants prélevés sur chaque consultation ou boîte de médicaments ne change pas, mais les patients pourront payer davantage sur une année. La ministre de la Santé, Stéphanie Rist, assure que cette mesure permettra de financer l'hôpital et l'accès aux soins. Face à la remontée des prix des carburants, le gouvernement prolonge son aide aux grands rouleurs jusqu'au 31 août. Le ministre de l'économie, Roland Lescure, réunira aussi les distributeurs dès lundi pour éviter toute hausse abusive des marges pendant les vacances. Dans le même temps, Total Energy remet en place un plafond à 1,99€ le litre pour l'essence dans ses stations-service françaises. Et puis, le nouveau patron des Bleus, bientôt connu, le président de la Fédération française de football, annoncera officiellement le successeur de Didier Deschamps mardi prochain lors d'une conférence de presse. Sauf énorme surprise, il devrait s'agir de Zinedine Zidane.
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0: Bonjour à toutes et à tous, bonjour le Val d'Oise, bonjour le reste du monde. 22 juillet 1983. À première vue, un vendredi d'été comme un autre. Les marchés s'installent, les volets s'ouvrent, les premiers vacanciers prennent la route. Et pourtant, pendant qu'ici on pense au congé, ailleurs, des millions de personnes attendent autre chose qu'un départ en vacances. Elles attendent simplement de retrouver un peu de liberté. Bienvenue dans Le Jour d'Avant, l'émission qui prouve qu'un événement mondial finit toujours par trouver un écho jusque dans nos communes.
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0: Le 22 juillet 1983, la Pologne lève officiellement la loi martiale instaurée en décembre 1981 contre le mouvement Solidarnosc. Une amnistie partielle est également proclamée, même si les libertés publiques restent encore fortement limitées. C'est une nouvelle qui fait le tour de l'Europe, pas parce que tout est réglé, parce qu'une porte commence enfin à s'entrouvrir. L'histoire est rarement spectaculaire. Elle avance souvent à petits pas. Et ce sont parfois ces tout petits pas qui changent tout. Pendant que l'Europe de l'Est retient son souffle, ici, dans le Val d'Oise, l'été suit son cours. À l'Isle-Adam, les promeneurs profitent des berges de l'Oise. À Viarmes, les commerces du centre-bourg vivent au rythme des départs en vacances. À Jouy-le-Moutier, jeune commune en plein développement, de nouvelles familles prennent leur repère. À Enghien-les-Bains, les terrasses ne désemplissent pas. Et pourtant, entre deux conversations sur la météo ou les vacances, les journaux parlent aussi de Varsovie. C'est ça la force d'une actualité internationale, elle rappelle qu'on peut vivre un été paisible sans oublier que le monde continue de s'écrire. Les archives départementales du Val d'Oise conservent aussi les fonds des services de police, des communes, des associations et de nombreuses administrations. Ces documents racontent le quotidien bien mieux qu'un manuel d'histoire. Il parle des fêtes locales, des marchés, des travaux, des préoccupations des habitants. Finalement, l'histoire avec un grand H est indispensable. Mais ce sont souvent les petites histoires qui permettent de comprendre comment vivaient réellement les habitants. Une belle citation, la liberté est un mot qui s'use surtout quand on oublie de s'en servir. On croit souvent que la liberté disparaît d'un seul coup. En réalité, elle s'efface parfois doucement. Un droit en moins, une voix qui se tait, une habitude qu'on abandonne. Puis un jour, on se retourne et on se demande à quel moment on a accepté tout ça. Heureusement, il existe encore des gens qui rappellent que la liberté n'est jamais un acquis, seulement un héritage qu'il faut entretenir. En 1983, Talk Talk signe l'un de ses premiers grands succès. Une chanson qui parle de choix, de hasard et parfois de ce sentiment que l'histoire distribue les cartes sans toujours demander notre avis. Talk Talk sur RGB, Such a Shame.

Nous sommes toujours le 22 juillet 1983. Il y a une drôle d'habitude chez les humains. Ils pensent que l'histoire se fabrique uniquement dans les palais présidentiels, les parlements ou les sommets internationaux. En réalité, elle se construit aussi sur une place de village, dans un café, au marché ou à la sortie d'une usine. Parce qu'un pays, ce n'est pas seulement des dirigeants, c'est surtout des millions de quotidiens. En juillet 1983, le territoire du Val-d'Oise vit au rythme de l'été à Pontoise. Les commerçants du centre historique voient défiler les visiteurs venus découvrir les ruelles anciennes de l'ancienne cité épiscopale. À Auvers-sur-Oise, les amateurs d'art poursuivent déjà les traces laissées par Vincent Van Gogh, disparu il y a bien longtemps. Et à La Roche-Guyon, l'un des plus beaux villages du département, attire les promeneurs qui longe la Seine. Pendant que l'Europe regarde vers Varsovie, ici, on continue de vivre. C'est peut-être cela, la force d'un territoire, savoir accueillir le quotidien sans jamais perdre de vue le reste du monde. L'été 1983, des milliers de cartes postales quittent les lieux de vacances. Quelques lignes, une photo un peu trop saturée, une formule devenue presque obligatoire, le temps est magnifique, tout va bien, c'est fascinant. On racontait très peu, mais on écrivait à des personnes précises. Aujourd'hui, on raconte presque tout, mais on ne sait plus toujours à qui. Le progrès fait parfois des échanges, il ne garantit pas les conversations. Chaque été, les routes se remplissent, les gares aussi. On rêve d'horizons lointains. Mais c'est très bien. Mais il y a une petite injustice faite au territoire comme le nôtre. Beaucoup traversent le Val d'Oise sans jamais s'y arrêter. Comme ces gens qui passent devant une bibliothèque en disant qu'ils n'ont rien à lire. Le voyage commence parfois à 20 minutes de chez soi. Encore faut-il avoir la curiosité de descendre du train. En 1983, Annie Lennox et Dave Stewart imposent un son immédiatement reconnaissable. Une pop élégante, inventive, qui symbolise parfaitement cette décennie où la musique ose expérimenter. Eurythmics, Love is a Stranger.

0: Dans 50 ans, que restera-t-il de notre époque? Les grandes décisions politiques? Certainement. Les crises internationales? Sans doute. Mais aussi les photos de famille, les fêtes de village, les marchés du samedi, les souvenirs d'un été. Parce que l'histoire n'est jamais écrite uniquement par les puissants, elle est aussi écrite par tous ceux qui vivent, aiment, travaillent et espèrent. Nous sommes toujours le 22 juillet 1983, les journaux referment leurs pages, les marchés replient leurs étals, les cafés se remplissent doucement, et pendant que la journée s'achève dans le Val d'Oise, l'histoire, elle, continue de s'écrire. C'est d'ailleurs sa spécialité, elle ne demande jamais si le moment nous arrange. 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La levée officielle de la loi martiale en Pologne est accueillie avec prudence par les gouvernements occidentaux. Les observateurs rappellent qu'une décision politique ne suffit pas à rétablir immédiatement toutes les libertés publiques. Les dirigeants du syndicat Solidarnosc restent étroitement surveillés et nombre de restrictions demeurent. C'est une bonne leçon d'histoire. On célèbre souvent les grandes annonces, on oublie que le plus difficile commence souvent après. À Beaumont-sur-Oise, les quais retrouvent leur calme en fin de journée. À Vigny, les moissons occupent encore une partie des conversations. À Saint-Leu-la-Forêt, les promeneurs profitent de la fraîcheur des lisières de la forêt de Montmorency. À Roissy en France, les avions décollent vers toutes les destinations. Finalement, le Val d'Oise est déjà une porte ouverte sur le monde. Certains arrivent, d'autres repartent, les idées voyagent avec eux, les inquiétudes aussi. Prenez un journal daté du 22 juillet 1983. Vous y trouverez des sujets qui semblaient essentiels. Certains ont disparu des mémoires, d'autres ont changé le cours de l'histoire. C'est le privilège du recul. Il remet chaque information à sa juste place. Et il nous rappelle une chose, l'actualité fait du bruit, l'histoire fait du tri. Le jour d'avant. Vous êtes sur RGB 99.2, vous êtes toujours dans le jour d'avant. Nous sommes le 22 juillet 1983. On invente des technologies, on construit des autoroutes, on signe des traités, on change les monnaies, on promet des lendemains meilleurs et pourtant, les conversations de 1983 ressemblent parfois étonnamment à celles de 2026. Le pouvoir d'achat, les vacances, les inquiétudes, l'avenir des enfants, comme quoi les siècles passent. Les préoccupations changent de costume, mais elles gardent souvent le même visage.
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0: Un morceau qui a marqué l'été 1983 sans appartenir aux playlists rebattues, une voix immédiatement reconnaissable, une élégance très britannique. Paul Young, Come Back and Stay.

Le 22 juillet 1983 s'achève. Une journée où une décision prise à Varsovie a rappelé au monde que la liberté reste fragile. Une journée où, dans les communes du Val d'Oise, on a continué à vivre, travailler, partir en vacances et se retrouver. C'est peut-être ça, le véritable rôle du jour d'avant. Vous rappelez que la grande histoire ne flotte jamais au-dessus de nos têtes. Elle marche dans les mêmes rues que nous, elle prend parfois le même train, elle attend à la même boulangerie et, sans que l'on s'en rende compte, elle laisse une trace. Demain, nous ouvrirons une autre date, pas pour dire que c'était mieux avant, mais pour comprendre pourquoi nous sommes devenus ce que nous sommes aujourd'hui. 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
3: Nous sommes aujourd'hui le 19 juin. La première rencontre de baseball officielle s'est jouée le 19 juin, justement. Parlons de ce sport bien connu aux États-Unis. Il y a quelques temps est sorti un livre sorti aux éditions Black Elephant, écrit par Gaëtan Alibert, intitulé Une histoire populaire du baseball. On écoute tout de suite Gaëtan Alibert qui nous parle justement de cette merveilleuse discipline. Une histoire populaire du baseball, qu'est-ce qui se cache derrière ce titre, Gaëtan ?
4: Alors, il se cache une tentative de parler d'une partie de l'histoire du baseball, une partie parce que c'est une histoire qui est tellement ancienne et tellement riche que je n'ai pas pu tout traiter dans le livre. Mais voilà, c'était l'envie de faire à la fois un essai de vulgarisation sur l'histoire du baseball, sur sa culture, et aussi une sorte de conte, de quasi-roman à travers justement ces cinq femmes et cinq hommes qui ont eu des parcours hors normes et qui permettent d'explorer l'histoire du baseball, mais plus largement l'histoire tout court.
3: Alors, une histoire populaire, je vais être un peu, on va pas dire méchant, un peu trivial, mais une histoire populaire où exactement ? En France ? Aux États-Unis ?
4: Alors, le livre, il va particulièrement traiter de l'histoire américaine, parce que c'est là où est né le baseball, c'est le passe-temps national, le national pastime. Mais on va aussi s'égarer de temps en temps sur d'autres continents, particulièrement le Japon, et même parfois quelques détours en France.
3: Alors le baseball, c'est bien évidemment un sport national aux États-Unis. Vous parliez du Japon aussi, c'est un sport qui a été, qui a conquis l'empire nippon aussi au début du siècle dernier. Une histoire populaire, pourquoi populaire ? Pourquoi ce sport est-il populaire ?
4: C'est un sport qui est populaire à de différentes manières, selon comment on va accepter ce mot. Populaire déjà parce que c'est un sport qui a très rapidement est devenu une passion nationale, notamment effectivement dans les pays où il est devenu le sport roi, ou en tout cas un sport majeur, donc aux États-Unis, au Japon, en Corée, à Cuba, pour ne citer que ces pays-là. Et puis, populaire parce que c'est aussi un sport qui s'est inscrit dans l'histoire des nations où il est devenu un sport extrêmement important. Aux États-Unis, il a participé notamment à créer une dynamique d'union après la guerre de sécession, a été aussi un ascenseur social, a permis aussi de créer une mythologie pour une jeune nation qui en manquait. Et au Japon aussi, ça a été un sport extrêmement important pour le développement notamment de la jeunesse, puisque c'est au niveau des écoles et des universités qu'il a commencé à devenir une passion populaire. Donc voilà, le baseball est populaire de différentes manières, et c'est ce qu'essaie de montrer le livre, c'est qu'il est relié à la société et à son histoire.
3: Allez, on se donne rendez-vous demain pour d'autres histoires d'un jour avec Mémoire Sport.

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4: Bonsoir Caroline, alors toutes les bonnes choses ont une fin, c'est la dernière chronique coup de projecteur de cette saison. Qu'est-ce que vous nous proposez pour terminer l'année en beauté à Utopia ?
5: Alors, on est très heureux de pouvoir convier nos spectateurs, les fidèles, mais aussi toutes celles et ceux qui ne nous connaissent pas. Ce sera l'occasion de faire connaissance. On vous invite donc à une fiesta de fin de saison. Ce sera le vendredi 3 juillet à partir de 19h, donc à Utopia Saint-Ouen-l'Aumône. Et à cette occasion, donc, on vous prépare, comme tous les ans, une magnifique tombola. Donc, quand même, le premier prix est une saison entière gratuite à Utopia pour une personne. C'est-à-dire que l'heureux ou l'heureuse gagnante aura une carte VIP, pourra venir voir autant de films qu'il ou elle le souhaitera sur la saison août 2026 jusqu'au juillet 2027. Donc voilà, c'est quand même un beau cadeau. Et puis surtout, ce sera l'occasion de pouvoir découvrir un film en avant-première. Cette année, on est très heureux d'avoir obtenu l'avant-première du film de Martin d'Arondo et Bertrand Huskla, que vous connaissez peut-être, qui fait des vignettes très très drôles. Le film s'appelle De la comédie française et c'est un film tout à fait réjouissant. C'est une comédie qui se passe exclusivement donc à la comédie française, avec exclusivement des comédiens de la comédie française, et c'est à la fois drôle, intelligent, voilà, ça nous semblait être le film parfait pour finir l'année. Et puis le film a l'avantage aussi de ne durer qu'1h15, ce qui va nous laisser toute la soirée pour ensuite manger tous ensemble une part de paella qui sera faite en direct de la place Pierre Mendès France. Donc il faut venir pré-acheter vos places aux caisses d'Utopia, mais si vous vous décidez au dernier moment, il y a de fortes chances qu'il y ait encore de la place. Voilà, donc ça c'est le dernier et premier gros événement. Et nous avons aussi un événement dimanche 5 juillet, un petit déjeuner iranien. C'est une séance unique en hommage à Marjane Satrapi qui nous a quitté trop prématurément. Donc on était très triste de cette disparition. Donc voilà, on voulait lui rendre hommage en passant l'un des films emblématiques de sa carrière, qui est bien sûr Persepolis, tiré de son propre roman graphique. Et on aura également notre députée Aïda Adizadeh qui sera présente, puisqu'elle est présidente du groupe d'amitié France-Iran à l'Assemblée nationale. Voilà, donc c'était aussi important pour nous de rendre hommage à cette grande artiste disparue. On terminera par une autre avant-première le mercredi 8 juillet d'un film qui a été présenté à Cannes, qui a été unanimement salué, qui a eu le prix du scénario. C'est le film Notre Salut qui nous plonge dans la France collabo, et c'est avec un Swan Arlo absolument magistral. Donc ça, ce sera le 8 juillet. Et puis on finira l'année également sur un film à la fois jeune public mais qui touchera toutes les générations. C'est un film qui a fait l'unanimité aussi au sein de nos équipes lors du dernier festival de Cannes. C'est un film d'animation. Ça s'appelle Le Corset et c'est un film à la fois très drôle, très touchant. Donc on vous invite vraiment à venir le jeudi 16 juillet à 14h30 et ce sera aussi l'occasion d'offrir aux plus jeunes de nos spectateurs un goûter.
4: Et alors Utopia, vous fermez comment pour les vacances et surtout vous rouvrez quand pour la rentrée ?
5: Alors nous serons fermés effectivement du 29 juillet au 18 août et on réouvrira les portes donc mercredi 19 août avec une programmation de malade, puisqu'il y aura bien sûr sur la prochaine Gazette la Palme d'Or, entre autres.
4: Merci et bonnes vacances.
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1: Bonjour à toutes et à tous. Bienvenue à la chronique emploi-recrutement de RGV. Je suis Jacques-Alexandre Reynard, votre expert en recrutement local du Mercato de l'Emploi. Aujourd'hui, à la chronique emploi-recrutement de RGV, je voudrais vous raconter une de mes belles histoires de recrutement. Je recrutais une secrétaire pour une association aidant des enfants handicapés. Lors de l'entretien, je pose une question à la candidate. Pouvez-vous me raconter une action, une mission dans un de vos précédents postes pour laquelle vous êtes particulièrement fier? La candidate réfléchit et me répond « J'ai bien une anecdote, mais je ne sais pas si on peut considérer cela comme une action professionnelle. » Voilà, c'était mon dernier jour avant mes congés. Nous étions un vendredi après-midi, j'étais à l'accueil téléphonique et j'avais une maman au bout du fil qui n'était pas bien et qui voulait se suicider. J'ai passé beaucoup de temps à la raisonner et à un moment, j'ai dû avoir les mots justes et je lui ai dit que son enfant allait l'attendre à la sortie de l'école. Elle m'a écouté et elle s'est raisonnée. Je suis parti en congé et quand je suis revenu, cette maman m'avait apporté des chocolats pour m'en remercier. Il va sans dire que j'ai beaucoup aimé son histoire. Et vous? En tout cas, moi, ça m'a beaucoup plu. Et puis, pour finir, j'ai présenté sa candidature et elle était recrutée.
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2: 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Il est 19h.
3: Bonjour à tous, à la une de l'actu sportive. Des débuts encourageants pour les Bleus au championnat du monde d'escrime à Hong Kong. À l'épée, Oriane Malo-Breton s'est qualifiée pour le tableau principal. Au fleuret, Anas Anan et Alexandre Sido ont également décroché leur billet. Aujourd'hui, la championne olympique Manon Apiti fera son entrée en lice. En cyclisme, c'est le Belge Jesper Philipsen qui s'est imposé au sprint lors de la 17e étape du Tour de France hier entre Chambéry et Voiron. Au classement général, pas de changement, Tadej Pogacar reste leader avec le maillot jaune. Belle moisson pour les Bleus au championnat du monde de canoë-kayak à Oklahoma City. L'équipe masculine de canoë et slalom décroche la médaille d'argent derrière la Grande-Bretagne. Les Françaises, elles, décrochent le bronze. La France totalise désormais 3 médailles dans ces mondiaux. En foot, c'est confirmé pour William Saliba. Arsenal annonce que le défenseur français souffre bien d'une grave blessure au dos contractée avant la Coupe du Monde. Le club londonien précise qu'une opération n'est pas nécessaire, mais que le joueur sera indisponible pendant une longue période. Enfin, on en sait un peu plus sur l'arrivée de Zinedine Zidane en tant que sélectionneur de l'équipe de France. Il devrait être officiellement présenté mardi prochain, le 28 juillet. Zidane aurait signé un contrat de 4 ans jusqu'au Mondial 2030. Voilà pour l'essentiel de l'actu sportive. Bonne journée à tous.
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0: Par le rêve éveillé, l'esprit opère des rapprochements inhabituels, des analogies inattendues, jette des passerelles entre les différents sens. On peut alors approcher certains mystères qui échappent à la pensée rationnelle. Voici les mots qu'Alexandra Carrasco, traductrice littéraire, a écrit sur le travail de notre invité. C'est une des clés pour comprendre le travail de mon invité. La nature, y s'amuse. Ses œuvres nous envoient dans un espace-temps qui pourrait être le temps des rêves des aborigènes. Ses œuvres sont comme un codex. Ce sont de véritables fresques. Ses médiums privilégiés sont la peinture à l'acrylique, maintenant sur papier marouflé, sur toile pour ses dernières œuvres. Donc, mais aussi tout type de gravure, dont la gravure à l'eau forte et au trait avec des encres à l'huile. Elle a participé à de nombreuses expositions individuelles et collectives en France et à l'étranger depuis le début de sa création. Ses couleurs sont les ocres, les bleus, les blancs et les noirs qui évoquent la terre, l'eau, le ciel. Et en 2019, la Manufacture Nationale des Gobelins a fait l'acquisition d'une de ses toiles pour un projet de tapisserie. Et oui, mon invité a pris depuis plus de 25 ans à Auvers-sur-Oise, près de la nature, où il a élevé ses enfants avec son mari metteur en scène et dispense pour son atelier de création artistique des cours de peinture et gravure lorsqu'elle ne crée pas. Eh bien, bienvenue Isabelle Dansin. Merci beaucoup d'être venue jusqu'à nous au studio de Radio RGB avec cette chaleur. On va voyager un moment avec vous, on va passer cette heure pour aller peut-être découvrir en tout cas votre univers si singulier et si attachant.
1: Bonjour Fabienne, je suis ravie d'être là avec vous et avec les auditeurs.
0: Voilà, très tôt vous avez été mis en contact avec l'expression artistique grâce à votre papa qui était un pâtre amateur chevronné.
1: Oui, j'ai eu la chance d'aimer la peinture très très jeune. Ça a été une de mes activités depuis la prime jeunesse. Je peignais avec mon père pendant les vacances. On se posait dans un paysage. On avait des petits bouts de papier, de la gouache, de la peinture. Et une bonne partie de nos vacances se passait à ce genre d'activité.
0: C'est quand même une vraie chance, en fait.
1: C'est une
0: chance.
1: Vous
0: avez baigné dedans
1: très
0: tôt, vers l'âge, en étant primaire, quoi.
1: Enfin, oui, en
0: tout de suite, dès que vous avez pu tenir un pinceau.
1: À 10 ans, il me demandait de réciter par cœur le nom des peintres impressionnistes.
0: Ouais.
1: Et voilà, c'était sa référence.
0: Belle référence.
1: Tout à fait.
0: On va quand même, bien sûr, le dire. Même si vous n'en êtes pas du tout, vous n'êtes pas du tout dans cette mouvance-là. Donc, très tôt, vous avez été mis en contact avec l'expression artistique grâce à votre papa, mais il y a aussi, je crois, un élément très important dans votre jeunesse, qui est le jardin de votre maman.
1: Oui, c'était vraiment ma deuxième passion. C'était me poser dans le jardin et regarder, rêver. C'était le ciel, les plantes, les oiseaux, les fleurs, bien sûr, les papillons, les insectes.
0: Comme on peut l'être quand on est jeune, mais peut-être vous êtes quand même très contemplative.
1: Oui, tout à fait. C'était vraiment de la contemplation. C'était le ciel, c'était la terre déjà, c'était...
0: Besoin de se connecter à la nature.
1: Voilà, c'était déjà ça. Et je me souviens que même adolescente, mes premiers dessins à la plume, déjà, j'aimais déjà le noir et blanc, c'était déjà les arbres que je voyais à travers la fenêtre.
0: Oui.
1: Et l'arbre est resté. Et l'arbre. Restera toujours.
0: Oui, ouais. On va en parler tout à l'heure, justement. Alors moi, ça m'a fait penser à un poème parce que la nature est une préoccupation importante pour vous. Au niveau politique hein, même, puisque voilà, vous avez à cœur de vouloir défendre la nature et qu'on puisse la respecter. Et j'ai trouvé un petit poème de George Sand qu'elle s'est dédiée à elle-même. Elle s'appelle bien sûr Aurore Dupin de son vrai nom.

à Aurore. La nature est tout ce qu'on voit, tout ce qu'on veut, tout ce qu'on aime, tout ce qu'on sait, tout ce qu'on croit, tout ce que l'on sent en soi-même. Elle est belle pour qui la voit. Elle est bonne à celui qui l'aime. Elle est juste quand on y croit et qu'on la respecte en soi-même. Regarde le ciel, il te voit. Embrasse la terre, elle t'aime. La vérité, eh bien, c'est ce qu'on croit. En la nature, c'est toi-même.

0: On vient d'écouter un morceau du titre « Célébration » de Yom, qui est un compositeur clarinettiste français.
1: Oui, cette musique me touche beaucoup. C'est d'ailleurs une musique que j'écoute quand je travaille dans l'atelier.
0: Ouais.
1: C'est vraiment pour moi une source d'inspiration et surtout une musique qui me permet de me concentrer. Parce que « Célébration », c'est ce que j'essaye de faire à chaque instant dans l'atelier, c'est célébrer ce rapport que nous pouvons avoir avec la nature, ce prolongement, ce corps que l'on fait. C'est vraiment un moment important, c'est une sensation infinie et que j'essaye de traduire. Et cette musique est vraiment l'écho de ce que je ressens. J'aime beaucoup, vraiment.
0: Oui, la nature qui est si fragile.
1: La nature qui est si fragile. Et puis, alors moi, je me suis installée à Auvers-sur-Oise il y a déjà pas mal d'années, assez jeune. Mes enfants venaient tout juste de naître. Et c'était pour me reconnecter avec cette nature. Parce que je venais quand même de la ville. J'avais vécu, après le jardin de mon enfance, j'avais vécu à Paris, puis à Vincennes. Donc, j'avais fait mes études à Paris. Donc j'avais vraiment envie de cette reconnexion. Dans les années 90, on en parlait moins. On en parlait déjà, bien sûr, mais on en parlait moins. Et cette connexion, je l'ai faite à force de promenade, à force de regard, à force de ressenti.
0: C'était essentiel pour vous, votre famille, vos enfants, mais aussi pour votre travail.
1: Mon travail, c'est le prolongement de mon ressenti. Donc j'ai vraiment décidé de m'installer à la campagne parce que j'avais besoin de cette connexion avec la nature. Et la nature est arrivée dans ma peinture parce que j'ai besoin de baigner dans l'atmosphère d'un sujet que je vais traiter en profondeur avec le temps. Et dans cette nature, ce qui m'a le plus touchée, c'est le végétal, l'arbre, le feuillage. Pourquoi l'arbre ? Parce que pour moi, il est vraiment la représentation humaine. Pour moi, un homme, qu'est-ce que c'est un homme ? Un homme, une femme, évidemment, accompli, c'est un être qui, à la fois, est enraciné, se projette vers le ciel, vers le plus grand que soi, et à la fois a des branches qui tendent vers les uns et les autres, les humains. Donc, à la fois être relié entre nous, être relié au ciel, être relié à la terre, pour
0: sa
1: moi,
0: spiritualité.
1: Cette spiritualité, ouais. ce rapport au monde, tout simple, me paraît essentiel, et c'est ce que j'essaye de traduire dans ma peinture.
0: Oui, mais on la ressent bien. Aucun souci. Donc, on a parlé de vos parents, mais il y a aussi une personne qui est importante pour vous dans votre, pour vous aider dans votre cheminement d'à l'âge de 13-14 ans,
1: oui.
0: Peut-être. Voilà, il y a eu.
1: Alors, j'ai une grande chance. Je fais partie des personnes qui ont été très jeunes, dirigées, ont trouvé leur chemin. Je n'ai pas eu à chercher, je n'ai pas eu à changer. J'aimais la peinture, j'ai eu envie d'en faire. Adolescente, je prenais des cours du soir à Paris, à l'école des arts appliqués, pendant 2 années quand même, 2 fois par semaine. Et ça me plaisait déjà, j'ai voulu passer le concours. Et il y avait des petits problèmes au niveau de mon orientation scolaire. On ne voulait pas me diriger vers la peinture. Et j'ai eu la chance d'avoir une tante qui travaillait dans ce collège et qui est allée au conseil de classe et qui a dit « il faut lui donner la bonne orientation pour qu'elle puisse passer ce concours ».
0: Elle s'appelait comment, votre tante ?
1: Elle s'appelait Dani. Voilà. Et en fin de compte, j'ai eu l'orientation...
0: Pour entrer à l'École nationale des arts appliqués du
1: Perret. J'ai passé le concours. J'ai eu la bonne orientation pour pouvoir passer le concours. J'ai réussi le concours. Et à partir de ce moment-là, j'ai pas quitté mes pinceaux, j'ai pas quitté ma peinture, j'ai pas quitté monde de l'image. Monde de l'image. J'ai eu la chance aussi de faire donc les arts appliqués. Puis ensuite, je suis rentrée aux Arts Déco à Paris.
0: À quel âge vous êtes rentrée ?
1: J'ai commencé les arts appliqués, je devais avoir 15 ans, et je suis sortie des arts déco, je devais avoir 23-24 ans. Donc j'ai eu la chance de faire près de 8 ans d'école d'art.
0: Ouais, pas mal.
1: Et même si je n'utilise pas tout ce que j'ai appris, c'est une richesse
0: inouïe.
1: Vraiment inouïe et vraiment Enfin, chaque fois que j'y pense, je suis réjouie. Quoi.
0: Eh bien, il y a eu aussi une rencontre importante dans l'École nationale supérieure des arts décoratifs, où là, vous avez appris la peinture et l'art mural.
1: Oui, alors...
0: Professeur.
1: Voilà, aux Arts Déco, j'ai eu la chance de rencontrer Zhao Wuki, qui était un grand peintre, donc un peintre chinois arrivé en France assez jeune et qui a fait cette peinture gestuelle, abstraite.
0: Ça peut être figurative aussi, mais on appelle l'abstrait lyrique, je crois.
1: Abstraction lyrique, oui, tout à fait. Et pour moi, c'est une peinture figurative parce que j'y vois des paysages, j'y vois de l'eau, j'y vois de la brume, j'y vois des tensions, j'y vois des broussailles, j'y vois des insectes. Mais tout dépend de quel point de vue on regarde ce genre de peinture. On peut aussi y voir une pure abstraction, mais c'est du mouvement de toute façon, c'est de la lumière. Et
0: de l'espace aussi, apparemment, ouais, puisque j'avais trouvé une petite information qui m'avait paru pertinente de pouvoir l'évoquer dans l'émission. C'est, il a eu une exposition de juin 2018 jusqu'en janvier 2019. Pardon. Donc l'exposition s'appelait « L'espace et silence », qui est donc un vers d'Henri Michaud, qui était un de ses amis. Et donc, le commissaire d'exposition donc, a voulu montrer que Zhao Wuki, toute sa vie, dans sa peinture, recherchait l'espace.
1: L'espace est un espace spirituel, parce qu'il était très, comment dire, il parlait beaucoup de... Non, il ne parlait pas beaucoup, mais il parlait bien de la spiritualité chinoise, de l'espace du vide, effectivement, de la nature, de la présence. Et c'était un être qui dégageait une grande force spirituelle. Et j'aimais beaucoup. Et c'est vraiment en regardant sa peinture que j'ai appris à peindre. Le geste, l'épaisseur, la couleur... quand je regardais ces peintures, j'avais l'impression de voir la planète, de voir la Terre. Il y avait des zones lisses, comme des océans. Il y avait des chaînes de montagnes, c'était les épaisseurs. Il y avait toutes les rivières qui coulaient. Enfin, c'était, pour moi, c'était déjà un monde entier dans chaque toile. Et je crois qu'on partage ce besoin de parler de cette nature, de ce qui est plus grand que nous, auquel on appartient.
0: Alors, il y a eu, bien sûr, Zhao Wuki, mais aussi d'autres influences. On peut voir qu'à travers vos œuvres, dont on parlera tout à l'heure, hein, j'en décrirai quelques-unes. Est-ce que y a des personnages importants ? Vous avez fait des rencontres aussi, pas forcément avec des gens
1: oui,
0: vivants.
1: Oui, bien sûr, vous voulez parler d'Hildegard de Bingen.
0: Voilà.
1: J'ai adoré, j'adore l'enluminure et la peinture du Moyen-Âge. Parce que c'est une peinture symbolique, parce qu'elle fait appel à des images qui viennent de nous, qui viennent d'ailleurs. Et ce n'est pas une image photographique, c'est une image symbolique. Et c'est ce qui m'importe. Et la simplicité des aplats dans une enluminure. J'aime aussi beaucoup les Beatus, les enluminures des Beatus. Beatus, c'était un moine du 10e siècle.
0: Oui.
1: Et
0: un moine ibérique.
1: Voilà. Et il avait traduit l'Apocalypse. Il avait fait des commentaires sur l'Apocalypse. Et ce texte a eu un succès absolument phénoménal à l'époque. Ils ont été recopiés et enluminés. Et dans ces enluminures, il y a des couleurs extraordinaires, il y a des aplats, il y a de la joie, il y a des personnages, il y a des animaux fantastiques. Et ce genre d'image me ressource, me réjouit. C'est vraiment extraordinaire. Et ce que j'aime aussi, alors Hildegard de Bingen, c'était une moniale bénédictine. Elle est arrivée très tôt au couvent et elle a eu beaucoup de visions. Et ces visions étaient très variées. C'était aussi bien de la botanique, c'était de la musique.
0: C'était une vraie renommée hein, pour son époque. Hein.
1: Elle a même conseillé les
0: plus grands.
1: Elle a conseillé les plus grands. Et elle est la première, en fin de compte, à avoir parlé.

0: de plantes,
1: naturopathe,
0: naturopathes, comment se
1: herboriste,
0: soigner,
1: comment se soigner.
0: comment voilà, s'alimenter. Et donc,
1: Le rapport à la
0: le
1: nature.
0: rapport à la nature est magnifique et c'est
1: Une vraie sommité hein, pour son
0: ouais,
1: époque, en
0: tout à
1: fait. Hein.
0: fait.
1: Elle a créé un langage inconnu. Elle a aussi, parce que comme elle avait des visions, peindre ces visions, dont une
0: Voilà.
1: qui saurait, qui aurait pu influencer Léonard de Vinci dans son Homme de Vitruve. Bon, voilà, c'est vrai que j'ai
0: Qui
1: trouvé ça
0: sait,
1: assez troublant, ouais,
0: peut-être,
1: tout à
0: ouais.
1: fait. Et puis, effectivement, bon, bah, elle n'a pas été sainte tout de suite, hein, c'est qu'en 2012, parce que l'Église n'en voulait pas, il voulait pas la canoniser, cette petite, parce qu'elle avait permis l'enterrement d'un homme ayant commis un crime dans son monastère. Voilà. Bon, c'était bien de l'évoquer. Et puis, ben, effectivement, les enluminures, parce qu'elle a aussi beaucoup.
0: Oui, ces textes ont été enluminés.
1: C'est
0: C'est
1: ça.
0: vrai que ces images sont tellement parlantes, tellement inventives aussi, tellement colorées. C'est vraiment une source d'inspiration pour moi. Ensuite,
1: Oui.
0: il y a aussi Matisse.
1: Oui.
0: Matisse, alors Matisse, c'était aussi un artiste qui aimait énormément Zaouki. Et ce que j'aime moi chez Matisse, c'est la simplicité, c'est la fraîcheur. Bon, bien sûr, on vient de voir l'exposition qui est actuellement au Grand Palais.
1: Ah bah oui, alors là, il y a une expo absolument à voir, hein,
0: Ouais, elle est
1: au
0: magnifique.
1: Grand Palais. Moi, j'y suis pas encore allée. C'est jusqu'au 26 juillet. Il y a 300 œuvres d'une fraîcheur et d'une vitalité inouïe. Donc, en fait, on voit, il y a des dessins, des gouaches. C'est la période 1941-1954. Donc, dessins gouaches découpés, livres illustrés, textiles, vitraux. Bon, il y a la magistrale et ultime série. Des peintures des intérieurs de la chapelle de Vence de 1946 à 1948, l'album Jazz et sa maquette, la série des dessins au pinceau et à l'encre, les panneaux monumentaux, la gerbe, les acanthes, l'escargot et mémoire d'Océanie. Enfin, bon, vraiment, ça donne vraiment envie d'y aller, hein.
0: C'est très très beau,
1: Oui.
0: c'est vraiment magnifique.
1: Bon.
0: Moi, ce que j'aime, alors les papiers découpés sont extraordinaires parce qu'ils touchent à une simplicité incroyable. La chapelle de Vence, j'ai eu la chance de la visiter, elle est magnifique. Et ce que j'aime, alors aussi à cette époque-là, quand il peignait, parce qu'il a quand même peint aussi dans ces années-là, j'ai eu la chance de voir une exposition à l'époque où. Et un petit film sur cette
1: Oui,
0: création.
1: oui.
0: Et donc, il peignait toute une journée, et quand il n'était pas satisfait de son travail, c'était de la peinture à l'huile,
1: Oui.
0: il effaçait. Il effaçait, mais il laissait un léger voile, et il retravaillait le
1: Ça, je l'ai
0: lendemain.
1: vu dans une
0: Et ça,
1: précédente. Ouais, on
0: donne
1: voit les.
0: une profondeur, ça donne une pulsation à la peinture qui est très touchante. Et une fraîcheur, on a l'impression qu'il l'a fait en une demi-journée, alors que non, il y a plusieurs journées de travail. Mais il effaçait, reprenait
1: Oui,
0: et
1: peignait par-dessus, en fait.
0: il
1: Hein.
0: peignait
1: Ouais, j'avais vu un petit
0: par-dessus, il
1: film là-dessus.
0: repeignait,
1: Ouais,
0: oui.
1: très intéressant. Lui, c'est effectivement ce qu'il caractérise sa peinture, c'est les formes simplifiées et découpées avec des couleurs pures, hein, parce qu'il est.
0: Des couleurs fortes, mais
1: Oui.
0: pas forcément pures. Les bleus peuvent être travaillés, il peut quand même y avoir quelques petits mélanges pour arriver justement à ce qu'il cherche. C'est pas des peintures sorties du tube.
1: C'est une bonne, parce que justement, dans vos bienveillants, la série des bienveillants que vous avez peinte, on retrouve des formes simples, des corps bleus. Et la question, enfin, parce que moi je suis novice, hein, c'est justement un bleu entre le pastel et le bleu de cyan, c'est.
0: C'est un outre-mer clair. Et ces personnages sont très inspirés et de Matisse et des Béatus, parce que dans les paradis et dans les enfers, dans ces enluminures, il y a des personnages flottants. Et j'avais envie d'être
1: Ils sont
0: dans.
1: aériens. Bon,
0: Voilà, ils sont
1: on pourrait
0: flottants.
1: croire qu'ils sont dans l'eau, mais effectivement, ils peuvent être dans le ciel aussi.
0: Oui, pour moi, ils sont là, ce sont.
1: Et des personnages asexués aussi.
0: Oui. Oui, et c'est on retrouve ça dans toute ma peinture. C'est parce que pour moi, ces êtres sont en métamorphose. Ils peuvent passer sans problème du féminin au masculin ou pas. Et c'est

0: Je l'ai peint pendant 5 ans.
1: 5 années.
0: 4 ou 5 ans, je ne sais plus exactement. Et à force de regarder, à force de voir, à force de chercher, déjà, ce figuier s'est transformé. De figuier avec un tronc, des tiges, il s'est transformé en uniquement, j'ai prêté attention uniquement aux feuilles. Ces feuilles se sont détachées vraiment de l'arbre et se sont vraiment envolées comme des oiseaux. C'est-à-dire qu'il y a des métamorphoses aussi dans les arbres, des sensations. Et
1: Tout est métamorphose.
0: ouais, tout est métamorphose.
1: Ouais.
0: Et
1: Alors les... Pardon?
0: oui, ce que je peux dire aussi, c'est que
1: Oui?
0: quand je peignais ces figuiers, une fois, le figuier était en pot dans ma cour à l'atelier d'Auvers-sur-Oise. Et j'étais vraiment bien à regarder ces feuilles. Chaque feuille avait sa forme, sa direction, son inclinaison. Et j'étais vraiment heureuse de travailler comme ça. Et à un moment, j'ai vraiment ressenti un bonheur. Et ce bonheur, j'ai senti que c'était le même que Matisse avait pu éprouver quand il faisait ses papiers découpés autour des feuilles de figuier aussi. Et c'est quelque chose d'exceptionnel. Enfin, moi, que j'ai pas vécu souvent, même peut-être jamais, une communion avec un artiste décédé, mais qui était là avec moi et qui me disait,
1: Qui
0: oui,
1: vous
0: moi, j'ai...
1: habitait
0: Qui
1: presque.
0: m'habitait. J'ai eu la même joie que toi et c'est vraiment fantastique et délicieux.
1: Mais
0: C'est
1: c'est transcendant.
0: voilà. Et donc ces choses qui arrivent, qu'on perçoit, j'essaye de les mettre dans ma peinture. Et donc ça prend des formes, l'esprit de la nature, les animaux. Et ces animaux sont parfois soit des sortes de loups, soit même des êtres à visage humain. À corps de poisson, à queue de sirène, à crinière, voilà. Et ce sont pour moi des êtres en métamorphose, c'est-à-dire que je les représente ainsi, mais je peux imaginer que quelques minutes plus tard, ayant quitté un peu le champ de ma vision, ils vont prendre une autre forme. Et ça, c'est en relation. Ah oui, aussi, quand je peignais ces arbres pendant plusieurs années, je me suis dit, mais ça, c'est assez totémique. Cet arbre, c'est mon totem en ce moment. Et j'ai commencé à m'intéresser aux aborigènes d'Australie,
1: D'accord, par l'arbre.
0: par l'arbre, et
1: D'accord.
0: j'adore leurs couleurs et leurs peintures.
1: C'est extraordinaire. D'ailleurs, ils peignent que récemment, hein, du coup, hein, parce qu'avant, c'était une tradition chantée, orale, chantée.
0: Alors,
1: Les peintures sont assez récentes dans l'histoire des aborigènes.
0: ils peignaient, ils gravaient, mais sur les murs,
1: Sur
0: sur
1: les
0: les roches, sur du bois, sur
1: mosques,
0: leur corps, hein,
1: sur leur
0: sur le
1: corps,
0: sol,
1: oui.
0: mais pas sur toile.
1: Mais
0: Hein.
1: pas sur toile. Oui, pardon, j'ai. Oui, tout à fait.
0: C'est les toiles, on leur a donné de la peinture acrylique et des toiles dans les années 70 pour justement pour qu'ils partagent leur culture. Et puis aussi, ça, c'est vrai que c'est un moyen de communiquer, le moyen de partager, le moyen de...
1: Il est surprenant, hein, ce peuple. Hein. En fait, ce sont bien sûr les premiers habitants de l'Australie. Ils seraient arrivés entre 40 000 et 50 000 ans d'Asie. 70 000 ans, pardon. Et c'est un peuple de chasseurs-cueilleurs semi-nomades. Et les groupes et les territoires sur lesquels ils évoluent sont reliés entre eux par des réseaux narratifs dont on vient de parler. Le territoire incarne l'identité du groupe et même de chaque individu, à travers des événements mythiques dont ils portent la trace. Donc, c'est une spiritualité animiste du temps du rêve, à savoir que bon, l'animisme, c'est la croyance dans le fait qu'un esprit, une forme vitale, voire une forme de conscience, pardon, peut animer aussi bien les êtres vivants, mais aussi les objets, tous les éléments naturels, comme les pierres, hein, ou le vent. Et l'animisme s'est défini aussi, enfin a été créé, ce terme a été créé par, ça je ne savais, par l'ethnologue britannique Edward B. Tillord en 1871. Bon, là c'était la petite, on ferme la parenthèse, mais le temps du rêve, hein, c'est extrêmement important dans la culture aborigène. C'est ce
0: Oui,
1: qui s'est passé avant en fait, d'où on
0: voilà.
1: vient.
0: Et c'est ce qu'ils vont illustrer parce
1: C'est
0: que,
1: ce qui précède la création du monde.
0: voilà. Et chaque artiste, en fin de compte, est, enfin, chaque personne possède un petit bout de territoire par lequel passe une parole, un mythe.

0: Et les artistes qui peignent ne transcrivent que ce mythe, que ce petit bout de parole, ce petit bout de chemin. Et le varie à l'infini. Et ça donne des œuvres vraiment réjouissantes, fortes, fortes, très fortes.
1: Ouais, ce temps du rêve qui existe toujours est peut-être atteint par, pour des besoins donc spirituels.
0: Bien sûr,
1: Voilà.
0: bien sûr. Il faut renouveler la parole pour que les êtres évoqués continuent à vivre. C'est vrai pour toute culture.
1: Eh bien, avant de parler de votre travail artistique plus en profondeur, on va écouter votre choix musical, le titre Sorcière de Albé, pardon. Albe. Albe, musique.

0: Eh bien, on vient d'écouter Sorcière, le dernier titre de Alb Music. Donc, c'est son vrai nom, c'est comment? Parce que je crois que c'est quelqu'un de votre famille.
1: C'est Camille, c'est ma fille.
0: Et, Camille Albold.
1: Camille Albold. Elle aussi, la musique, elle est tombée dedans, enfin adolescente, mais très vite, après le bac, elle a eu envie de
0: composer,
1: de se former, de composer. Elle est rentrée à l'école Atlas, qui est une école à Paris. Elle a très vite travaillé avec des groupes, elle a beaucoup appris aussi sur le tas. Et ensuite, c'est surtout une créatrice. Elle a commencé à travailler il y a déjà maintenant sur ce projet, il y a déjà 5-6 ans maintenant, peut-être un peu plus. Et Sorcière, pour elle, c'est à la fois un hommage à Mona Chollet, qui a écrit un livre sur les femmes à travers les âges, sur l'oppression des femmes à travers les âges. Mais c'est aussi pour Camille... un univers de rêve, un univers de contes, un univers qu'elle explore et qu'elle traduit. Moi, je le traduis en peinture et elle le traduit en musique. Oui. C'est le sien.
0: La nature est aussi...
1: La nature,
0: on écoutera un autre morceau d'elle en fin d'émission, justement.
1: La nature est très présente pour elle aussi. Pas que, je pense qu'il n'y a pas que ça. Ça reste très mystérieux. Elle en parle moins que moi. Mais on peut retrouver donc son EP Sorcière sur toutes les plateformes de streaming. Et vous pourrez aussi écouter Cycle, qu'elle vient de sortir, qui a une semaine, et qui est son dernier single.
0: Et quand vous voulez écouter Cycle ?
1: Cycle, c'est...
0: Ah, pardon.
1: Cycle.
0: D'accord, Cycle.
1: Un cycle.
0: Ok.
1: Et... c'est vraiment elle qui m'a fait découvrir la musique électro. Je ne connaissais pas. Elle est partie quand même de sa formation, c'est guitare électrique.
0: Ah,
1: elle aussi enseigne d'ailleurs, elle enseigne la guitare électrique à Montreuil. Et le reste du temps, elle le consacre à la création. Et elle joue, elle fait de la scène un petit peu, beaucoup dans la région. Et voilà, donc j'ai hâte de savoir quand seront les prochains concerts.
0: Les prochains concerts. Oui, parce qu'elle a joué au 12 aussi, à Cergy.
1: Voilà, étant née dans le Val d'Oise,
0: c'est normal.
1: Cergy, la région, pour elle, c'est...
0: C'est une belle salle, ça, en plus. Pour cette musique électronique, donc pour ceux et celles qui aiment la musique électronique, je vous invite à découvrir Alb Music, que vous pouvez trouver donc sur toutes les plateformes et sur YouTube aussi, parce que comme ça que j'ai pu voir son clip de Sorcière. Voilà. Eh bien, moi, je voulais qu'on évoque maintenant l'évolution. On parlait de transformation tout à l'heure. Alors, c'est pas tout à fait exactement le terme. L'évolution dans votre peinture. Est-ce que vous êtes parti avec votre papa de l'huile, peut-être, ou de...
1: Alors, quand j'étais...
0: La gouache, je ne sais pas.
1: Oui, enfant, voilà, c'est la gouache. Même quand je faisais mes études aux arts appliqués, c'était la gouache encore à l'époque. La peinture acrylique, dans les années 70-80, n'était pas encore si développée que ça. Il n'y avait pas toutes les couleurs comme celles qu'on trouvait dans l'huile. Et puis après, aux arts déco, c'était bien sûr la peinture à l'huile. Et j'ai exploré les deux univers, acrylique et peinture à l'huile, aux arts déco. Je travaillais sur toile, j'ai eu la chance après mon diplôme de pouvoir continuer à rencontrer Zaoki aux Arts Déco. Puis je suis rentrée à la Cité Internationale des Arts pendant 2 ans où j'avais un atelier juste en face Notre-Dame. Et j'ai quelques toiles que j'aime vraiment beaucoup chez moi qui représentent Notre-Dame à la peinture à l'huile avec des ciels roses parce que j'avais déjà ce goût de ces orangés, de ces bleus. Mais en fin de compte, je me suis aperçue que la peinture à l'huile, c'était pas une technique qui me plaisait tant que ça, parce qu'il y avait derrière la toile tendue toute cette culture et tous ces grands artistes qui avaient déjà fait tellement de belles choses. Et un jour, en discutant avec une amie au café, elle me dit « Mais tu devrais travailler... » Alors, j'aimais déjà beaucoup le papier. « Tu devrais essayer le monotype. Tu mets un peu d'encre de gravure sur une plaque de verre. Tu poses un papier, tu dessines dessus et tu relèves ton papier et tu vois ce qui s'est passé. » et j'ai essayé et j'ai travaillé comme ça pendant près de 12 ans.
0: Oui.
1: C'était de l'encre de gravure à l'huile parce que ça n'abîme pas le papier.
0: Et le papier, c'est du papier.
1: C'était un papier japonais. Tout à fait par hasard, j'ai commencé sur un papier japonais. J'ai adoré le format 150 sur 42 cm de large et j'ai fait toute une série aussi pendant pas mal d'années d'arbres. Le haut, le bas, le reflet, un univers très graphique, mais ça m'a permis vraiment d'explorer ma relation à l'arbre. Alors là, c'était un arbre imaginaire. Je me promenais dans la forêt, mais au retour, cet arbre, c'était vraiment une sorte de petit laurier, un grand laurier, mais avec des petites feuilles en forme d'écailles déjà, qui va se retrouver dans mon travail ensuite. Et c'était vraiment un grand plaisir que de travailler ce dessin. C'est dessiné en peinture, le monotype au trait, avec un petit peu d'aléatoire, puis maroufler ses papiers sur toile. Et petit à petit, des poussières, des insectes, des petits êtres qui habitaient le vide, parce que le vide n'est pas vide, bien sûr. Non. Et ces petits animaux, ces petites présences ont commencé petit à petit à grandir. Et puis, au bout de plus de 10 ans, donc, je me suis dit, ça suffit, c'est trop graphique, c'est trop délicat. J'ai envie de reprendre mes pinceaux, j'ai envie de quelque chose de plus large.
0: En 2013,
1: j'ai envie de reprendre l'espace de la toile, ou du moins l'espace, parce que pas de la toile. Et j'ai repris mes pinceaux. Et là, c'est passé quelque chose d'assez extraordinaire pour moi. Les arbres, c'était bien, mais j'avais envie de quelque chose en plus. Je savais que j'avais pas envie de représentation humaine, mais j'avais envie de présence, j'avais envie de quelque chose en plus. Et je ne savais pas quoi. Mon mari, donc, est metteur en scène de théâtre. Et dans sa corbeille à papier, dans son bureau, je vois un vieux livre. Je le regarde. Et je lui dis, mais c'est l'intégrale de Molière de 1800 et quelques que tu as jeté. Il me dit, bah oui, il est plein de poussière, la couverture est déchirée, il est affreux, il n'est pas intéressant, voilà. Et je lui dis, bah, moi je vais le prendre et je vais en faire quelque chose. J'ai pris ce livre, je l'ai posé dans mon atelier, je l'ai posé sur la table. J'ai déchiré feuille par feuille que j'ai posée en pile à côté de moi. J'ai pris ma peinture. Et là, j'ai commencé à peindre, mais vraiment sans réfléchir. Et j'ai peint des animaux, j'ai peint des arbres, j'ai peint des silhouettes humaines, j'ai peint des animaux très, très stylisés, bien sûr. Et là est apparu vraiment ce que j'appelle aujourd'hui mes présences en métamorphose, c'est-à-dire des sortes d'esprits qui nous parlent de la vie, qui nous parlent de la nature, qui nous parlent de tout ce qui nous accompagne, les forces qui nous accompagnent. Et à partir de là, je suis retournée dans la forêt et j'ai vraiment découvert que ces présences venaient de là. Et bah, depuis 2013, je peins ce rapport à la nature et ce rapport aux présences.
0: Oui, en fait, on a l'impression que votre peinture, c'est un acte rituel.
1: Oui, bah, peindre, de toute façon, c'est se mettre en concentration.
0: Ouais.
1: Voilà, c'est arriver à trouver toute la magie qui nous environne et arriver à la transcrire dans notre peinture. Et pour cela, pour cette disponibilité-là, il faut être dans un état de concentration et de disponibilité. Et d'ailleurs, souvent, on dit que la concentration de l'artiste, c'est la même que la concentration de quelqu'un qui fait du zen. C'est une méditation. C'est une méditation qui nous emmène quelque part. Et ce quelque part, bah, c'est un univers magique.
0: Qui vous permet de vous connecter aussi. On va parler quand même de la spiritualité, non ?
1: Bien sûr, mais pour moi, tout ce qui est mystère et toutes ces présences nous parlent de tout ce qui est au-delà de notre visible. Et pour moi, tout ce qui est le quotidien, qui est merveilleux, avoir des enfants, aller au resto, avoir des amis, écouter plein de choses, c'est la base de la vie. Mais s'il n'y avait pas cette profondeur, s'il n'y avait pas cette épaisseur, s'il n'y avait pas ce mystère en plus, je trouve que le monde serait terriblement triste, tellement vide, alors que je me sens, où que je sois, accompagnée par cette profondeur. Et c'est grâce à cela que je peux parler de joie, que je peux parler de beauté, et qu'il faut la partager. Et dans ma peinture, ce que j'essaye de dire, c'est et vous, quelle est votre relation au monde? Quelle est votre relation avec la nature?
0: Ouais. Et c'est tout à fait. Merci beaucoup pour le lien qu'on va pouvoir justement enchaîner sur un descriptif d'un de vos tableaux que j'aime beaucoup, qui fait partie donc de la série des Lisières et qui est exposée d'ailleurs, on en parlera après, à Saint-Valéry-sur-Somme là en ce moment. Votre travail, moi quand je le regarde, il y a une sorte de c'est initiatique. Voilà, ce que vous souhaitez, c'est nous initier, nous faire entrer dans un monde qui vous est propre, avec lequel vous êtes en connexion. Mais par le même, ça nous permet aussi, nous, de nous reconnecter aussi à une universalité, à quelque chose de plus grand que soi. Et il y en a un en particulier qui s'appelle Lisière 1, où on voit des... voilà, donc l'ensemble de votre travail, donc c'est un monde végétal, animal et minéral. Il y a de l'eau, il y a le cosmos, des êtres hybrides qui apparaissent, des présences mystérieuses, totémiques, hein, on en parlait tout à l'heure. Par exemple, le loup, dans la série des Lisières. Bon, le loup, hein, je crois que c'est votre animal totem. Et dans Lisière 1, cet animal, eh bien, il évoque un puissant guerrier, et un guide, mais aussi un guide spirituel. Eh bien, il a un corps de poisson avec des poils écailles évoquant la transformation du monde, en fait. Hein. On est à la jeunesse du monde, hein, presque, quand on regarde votre toile, votre tableau. Parce qu'on va me redire, c'est du papier marouflé hein, dessus. Hein. Vous ne peignez pas directement sur la toile. Et voilà, on y trouve un visage humain de profil avec un corps de sirène poisson. Un cormoran qui est donc un symbole de la profondeur aussi, hein, parce qu'ils sont capables de plonger. Et un cormoran qui, quand on regarde, passe du conscient à l'inconscient. Une étoile filante à la chevelure, transcrite d'un langage inconnu. Ça me fait penser à Hildegard de Bingen. Cette écriture inconnue est quand même assez présente dans toutes vos œuvres. Alors, c'est des signes.
1: C'est des signes, ce n'est pas une véritable écriture.
0: Non.
1: J'ai commencé à travailler sur cette écriture à un moment où je travaillais sur une sphère. C'était pour moi une planète. Et cette planète, j'avais envie de la représenter encore végétale, mais à la manière justement des enluminures du Moyen-Âge. Parce que quand on regarde les cartes du Moyen-Âge, on y voit déjà des êtres improbables, des êtres menaçants parfois, mais venus des profondeurs, et aussi des écritures. Et ces écritures, j'ai eu envie de les introduire dans ma peinture, et en fin de compte, ça m'a paru évident. C'est comme la parole de ce qui vient du fond des âges, qui nous traverse, et qui est immuable et qui sera toujours là, qu'on arrive à décrypter ou qu'on n'arrive pas à décrypter, mais c'est à la fois la parole mystérieuse, mais c'est aussi ce qui va nous relier, nous, à notre culture, parce que autant j'ai une grande envie de retour à la nature, mais sans renier notre culture, parce que évidemment un être complet est un être qui connaît sa culture et qui connaît la nature. Et donc pour moi cette écriture, c'est vraiment cette présence que je cherche à partager.
0: Ce tableau Lisière 1, il est magnifique. C'est donc une acrylique sur papier marouflé sur toile. Il fait 80 sur 80. Il est exposé donc à Saint-Valéry-sur-Somme. On va en parler tout à l'heure. Et c'est un vrai chemin poétique, initiatique, et qui nous relie effectivement à un espace-temps universel. Effectivement, quand vous peignez, tout est sur le même plan. Hein, c'est vraiment votre caractéristique. Il n'y a pas de profondeur, de plan.
1: Ça, je pense que ça me reste de mes études aux arts appliqués, mm-hmm. où j'ai commencé par un diplôme de textile. Mm-hmm. Textile et lac, et ce sont des choses qui me sont restées. J'aime respecter le plan, j'aime imaginer, d'ailleurs je mets un peu de grain dans ma peinture, j'aime imaginer que c'est comme une fresque. J'aime le grain de la matière et j'aime le plan.
0: Et puis, il y a une autre série aussi que j'aime beaucoup, c'est la série des comètes, et en particulier la comète 7, qui est aussi une acrylique sur papier marouflé sur toile 80 sur 80. La figure centrale, donc, c'est une figure humaine au corps mi-sirène, mi-oiseau. Figure humaine presque bicéphale, même si on comprend bien que c'est la représentation de ces deux têtes et la même, hein, une de profil regardant devant elle dans un mouvement vers l'extérieur, vers l'avant, et de pleine face en regardant les deux mains, les deux bras qui portent un arbre dans les racines. Voilà, on est au milieu du cosmos et du néant. Voilà, moi je trouve que c'est un vibrant hommage à la nature et à la création du monde.
1: Oui, les comètes de toute façon ont apporté la vie sur Terre à l'origine.
0: Mais on va tous devenir des comètes de toute façon. Voilà.
1: Et là, ce sont pour moi, alors je ne l'ai pas mis dans le titre, mais ce sont des comètes semeuses d'arbres.
0: Oui.
1: Elles ont cette énergie et cette générosité. Et quant à la représentation du profil et du visage de face, ça reste pour moi toujours ce côté, nous sommes multiples. Et c'est tellement plus mouvant, c'est tellement plus vrai. Et c'est pour ça que ce visage est à la fois de face et de profil. Et effectivement, ces comètes dégagent une énergie dans ce ciel. Je ressens une puissance. Longtemps, j'ai peint des arbres, mais en fin de compte, ce désir de relier la terre au ciel, là, on se baigne dans le ciel, on se fond dans le ciel, on voyage dans le ciel avec la comète.
0: Je redis aussi, c'est un magnifique travail à poser sur un mur. C'est une fresque murale. Qui vous captive, qui vous emporte. C'est magnifique. J'aime beaucoup votre travail. On va parler aussi on a parlé de votre travail d'artiste peintre et graveuse, mais vous êtes aussi professeur de cours de peinture et de dessin. Donc, on va en parler vraiment brièvement. Moi, pour avoir fait des cours dans votre atelier, pour faire partie en fait de vos inscrits, moi, il y a quelque chose qui me fait penser votre enseignement. C'est un petit peu comme l'exemple avec Henri Matisse. En 1895, Matisse s'inscrit à l'école des Beaux-Arts dans l'atelier de Gustave Moreau. Et en fait, l'enseignement du maître Gustave Moreau encourage ses élèves à penser leur peinture, à la rêver au-delà de la virtuosité technique. Je trouve que vous êtes vraiment dans cette mouvance-là. Je me trompe ?
1: Non, c'est tout à fait ça. J'aime enseigner avec des adultes parce que j'aime le temps long. Une personne qui arrive à l'atelier, à un moment de sa vie, elle se dit « bon, il faut que je me fasse plaisir, il faut que je me consacre à quelque chose qui a du sens pour moi, qui a de l'importance ». Et quand la personne arrive, parfois, elle n'a jamais peint. Et je lui dis « bah, prends de la peinture, regarde ce qu'il y a autour de toi, choisis quelque chose qui te plaît et essaye ». Parce qu'on va voir, il y a obligatoirement des choses que tu sais, que instinctivement tu fais facilement. Et on va partir de là. Et parce que tout adulte a un rapport au monde déjà, donc il va choisir ses couleurs, il va avoir plus le sens de l'espace, plus de la réalité, ou complètement s'en aller et s'échapper dans un monde qui est le sien. Et c'est ce travail-là que j'aime. Donc on travaille, je travaille avec les personnes par petits groupes de 5, et on travaille une journée complète par mois. Et de mois en mois, on explore des univers. On est vraiment explorateur de soi et explorateur de la peinture. Bien sûr, je donne des conseils techniques, parce qu'il en faut. Bien sûr, je parle de la composition, parce que je pense qu'une peinture réussie, c'est à moitié fait quand on a déjà une bonne composition. Et après, c'est pas la peine de savoir dessiner pour commencer à peindre. Et chaque personne à l'atelier crée quelque chose de différent de son voisin ou de sa voisine. Et c'est vraiment une merveille de voir la personnalité de chacun s'exprimer. Et la joie que ça procure à chacun d'avoir un temps pour soi, en dehors des contraintes du quotidien.
0: Et puis l'atelier, il est vraiment bien. Et voilà, on a tout le matériel. Je ne parle pas peinture parce qu'on vient avec sa peinture, mais vous pouvez aussi proposer
1: au départ,
0: la mise à
1: dispo. Au départ, je propose un peu d'aide.
0: Parce que ouais. Le temps peut-être de trouver son
1: de
0: médium.
1: Choisir, de,
0: voilà, exactement. Vous pouvez avoir des informations sur donc, Isabelle Dansin. C'est très simple, Isabelle, hein, le prénom Isabelle Dansin, D-A-N. sin.com. Voilà, vous avez son site. Et puis, vous pouvez suivre aussi sa peinture sur son compte Instagram, @isabelledansin. On va parler de votre actualité maintenant, parce qu'on arrive bientôt au terme de notre émission. Votre actualité, donc, c'est déjà le week-end, là, le 27-28 juin, en extérieur, dans le Vexin.
1: Ah oui, à Auvers, le 27-28 oui. juin, je propose 2 jours de carnet de voyage dans le Vexin.
0: Ouais.
1: Il suffit de me contacter, on passe 1 ou 2 journées au choix dans la nature à dessiner et à entamer ou à prolonger un carnet de dessin.
0: Et donc ce sont des adultes tout niveau,
1: hein, voilà,
0: d'accord. Sinon il y a aussi du 24 au 27 août, moi j'avais noté un stage de 4 jours de gravure. Donc,
1: Alors là je sors la presse de mon atelier, enfin dans mon atelier
0: oui.
1: je sors la presse
0: oui.
1: et on va travailler sur le carborundum et sur la pointe sèche, c'est-à-dire ces deux manières de graver de manière moderne, sans produits chimiques, avec de la poudre de carbone qu'on colle sur une plaque plastique, on va l'ancrer et on va imprimer avec la presse.
0: Bon, ça donne envie. Et puis, l'actualité, donc à la Galerie Masnel, à Saint-Valery-sur-Somme, il y a une exposition de 8 artistes contemporains, donc ça a commencé le 11 avril dernier et ça finit le 6 septembre.
1: Alors non, ça finit le 31 août,
0: bon.
1: Ils ont changé la date.
0: Eh bien voilà. Et donc, c'est du vendredi de 14h30 à 18h30, le samedi et le dimanche de 10h30 à 12h30 et de 14h30 à 18h30. Et tous les jours, sauf le mercredi pendant les vacances scolaires, de 14h30 à 18h30. Donc cet été, l'après-midi, passez par la galerie Masnel pour voir le travail dont je viens d'évoquer, hein, puisqu'il y aura les lisières, il y a les comètes et puis bien d'autres œuvres encore de Isabelle Dansin. Il y a aussi des portes ouvertes qui sont prévues.
1: Alors,
0: de votre atelier à Auvers en mois de novembre.
1: Voilà, j'ai 2 choses encore, effectivement. Mm-hmm. Je participe aussi à la biennale de Pontoise qui aura lieu du 2 au 8 novembre, du
0: oui.
1: lundi 2 au dimanche 8 novembre, à la salle du Dôme.
0: Mmh, j'adore cette
1: Et
0: très
1: le
0: belle salle.
1: Vernissage sera, je crois, le jeudi. Oui, le jeudi. Le jeudi 5 novembre.
0: Mmh.
1: Et donc, on aura...
0: Bon, d'ici là, les gens peuvent vous suivre sur votre compte Instagram, Facebook, ou même sur, peut-être que ça ne sera pas mis sur le site. Mais voilà, on peut vous suivre sur les réseaux. Facile, c'est facile. Isabelle Dansin.
1: Voilà. Et la porte ouverte, c'est le 28 et le 29 novembre.
0: Ah,
1: je vous invite à venir dans mon atelier et échanger sur les dernières œuvres.
0: Moi, je serai sans faute.
1: C'est à Auvers-sur-Oise, donc dans l'atelier,
0: dans
1: la Cité des artistes.
0: Oui. Oui, l'adresse est sur votre site, isabelledansin.com, en fait. Hein. Voilà. Eh bien, malheureusement, toute bonne chose a une fin.

0: On va devoir se quitter, donc j'espère que vous allez vous avoir donné envie de découvrir ou de redécouvrir, parce que Isabelle Dansin est quand même une sommité dans le Val d'Oise, on va dire. Je rappelle son site isabelledansinattaché.com pour la contacter et voir sa création. Si vous ne pouvez pas aller donc sur Saint-Valery-sur-Somme d'ici le 31 août prochain. Eh bien, je vous rappelle également un atelier pour ce week-end, les 27 et 28 juin, autour du carnet de voyage dans le Vexin. Et la porte ouverte, donc on a dit quelle date déjà, Isabelle ?
1: 28-29 novembre.
0: 28-29 novembre. Et puis on se quitte, devinez, avec La couleur de l'aube, d'Albe, compositrice musicienne, alias Camille Eibold. À bientôt. À bientôt, Isabelle.
1: À bientôt.

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Dramé, Aliou Dramé, belle bonsoir et bienvenue dans cette belle émission, lundi pointaine, l'Afrique en force. Et ça fait plaisir, les frères, les cousins, aïe aïe aïe, ça fait vraiment plaisir, venez, venez, venez.

Amontillade Rubio. Bienvenue dans cette belle émission, ça fait plaisir. L'Afrique, comme je vous dis, est en force ce soir, ça fait plaisir. Grand Vincent.

Bienvenue, en tout cas, bienvenue toutes et tous, bienvenue. Qu'est-ce qui se passe? Bienvenue toutes et tous dans cette belle émission qui est la vôtre, hein. L'émission La Libre Antenne sur la radio RGV de 89.9 FM. Je suis vraiment content de vous retrouver toutes et tous pour partager trois bonnes heures durant 21h minuit ce soir. Normalement, l'organisateur de cette belle journée du crabe artistique, une belle journée artistique. Je parle bien sûr du 5 avril. Le 5 avril à l'espace Chevreux de Nanterre. Je vous fais part déjà pour ceux qui prennent l'émission en cours. Donc à l'espace Chevreux de Nanterre, au 97 avenue de la Liberté, 92 000. Monsieur Michel Gordien, qui représente bien sûr l'association Autour de AD et l'association Bon Côté, qui vous donne ce rendez-vous incontournable, qui devrait passer ce soir pour qu'il puisse nous en dire un peu plus concernant cette belle journée qu'on vous invite à venir partager en famille, entre amis, jusqu'à l'aube, puisque le lendemain c'est férié. Je me ferai ce plaisir de partager musicalement parlant cette belle journée avec vous, puisque je serai accompagné bien sûr des musiciens, de très très très très très bons musiciens. Ça sera le Claude Lange Show. Big bisous à Queen Danja, c'est ça, hein? Queen Danja, coucou tonton, ça fait plaisir. Big bisous à ta famille, et puis je te dis à très très très très bientôt, c'est reparti en musique. Et puis vous savez, il y a un vieux dicton qui dit, lorsque le miel est bon, l'abeille revient toujours à y chercher comprendre.

Aïe, aïe, bel passage. Café chaud, café léger, café sucré. C'est un excitant, comme il le dit. En tout cas, je vous souhaite une belle, belle, très belle émission qu'on devrait partager ensemble, 21h minuit. Je vous remercie d'être fidèle à cette belle émission. La Libre Antenne sur la Pilbelle Radio de 99.2 FM RGB. Je vous remercie pour la confiance, cette confiance que vous m'accordez, que vous partagez, bien sûr, avec moi. Merci, merci beaucoup. Et puis, nous allons aussi écoutez, histoire de prolonger le plaisir, nous allons aussi nous retrouver ce samedi 10h midi. Je ne sais pas encore qu'est-ce que ça va être, mais je pense que j'ai bien envie de faire un petit 50% comparé trop, 50% Zouk Love, nouvelle génération. Donc on verra ça. Et puis je vais une fois de plus jeter ma bouteille à la mer. Comme je dis, j'adore la musique, je dors dedans, je nage dedans. Mais mon plus gros problème, je ne sais pas danser. J'attends toujours cette personne qui se décidera de m'apprendre à danser. Aïe, aïe, aïe. Et puis je profite de cette belle occasion pour bailler mon bonsoir et bien sûr souhaiter la bienvenue dans cette belle émission à ce grand monsieur, sans doute, je dirais, pas si petit que ça, mais petit par la taille, mais grand par le talent. Respect pour ce monsieur, monsieur Victor Delvert. Belle, bonsoir. Nous allons partager tout à l'heure, dans quelques instants, un des titres de Victor Delvert, originaire de la Guadeloupe. Ce monsieur qui ne cesse de faire parler de lui à travers ses tubes. Victor Delvert à Caen sur Paris. Je vois que tu fais la une des journaux du côté de la Guadeloupe, mais on a envie de te voir aussi. Tu nous manques, Victor Delvert, aïe, aïe, aïe, comme dira Harry Diboula, tu me manques, ou qu'à mentir, moi. Bon, je ne sais pas chanter comme Victor Delvert, hein, mais bon, j'essaie de faire ce que je peux, vous comprenez? C'est parti, nous allons partager une petite séance de Zouk Love, et on se retrouve juste après ça.

tu as tout compris. Belle bonsoir, bienvenue. Aïe, aïe, aïe. Samedi, 10h, je vous prépare, puisque vous aimez, vous adorez, vous appréciez, une belle émission nostalgie, 100% nostalgie, aïe, aïe, aïe.

Salut, salut Kikine, j'espère que vous appréciez toutes et tous cette belle mélodie, cette belle musique, la nostalgie qui nous pantripe. En tout cas, bienvenue toutes et tous dans cette belle émission alimentaire sur la radio RGB de 89.fm. Cette émission que je dédie bien sûr à tous ceux qui sont privés de liberté, tous ceux qui sont malades, et puis tous ceux qui viennent de passer une lourde journée bien chargée, et puis ceux qui vont commencer ou qui ont déjà commencé leur travail, qui ont choisi de travailler de nuit. Et ça, c'est pour vous. Aïe, aïe, aïe. Milim. Monsieur Victor Delvert.

Oui. Ah oui, ah oui, ah oui, Doudou Mittal, c'est un déboire. Marley Paul. Qu'est-ce qui se passe? Tout le monde est pressé. Prenez le temps, calmez-vous. Oh là là, il n'y a pas de souci. On a le temps. Il n'est que 21h32 sur la radio RGB. J'espère que vous avez passé toutes et tous une bonne journée. Et ça fait vraiment plaisir. Je viens de recevoir le message de Victor Delvert que je souhaite un très très très très très bon joyeux anniversaire. C'est bien ça, hein. Aujourd'hui, oui, c'est son anniversaire. Oui, ça fait plaisir. Ça m'a quand même fait quelque chose de voir ça quand même. En tout cas, Victor Delvert, c'est un homme, un artiste qui j'ai beaucoup de respect pour lui. Beaucoup de respect pour lui. Et c'est un homme humble. Un homme humble, je le redis encore une fois, un homme humble, franchement, ça fait vraiment plaisir. C'est dommage, Victor Delver, puisque je ne peux pas aller chercher ton numéro de téléphone. Je suppose bien que tu ne peux pas me l'envoyer en public comme ça. Sinon, je t'aurais appelé, hein, je t'aurais appelé de suite pour que tu puisses échanger, partager avec nous. En tout cas, s'il y a un numéro de téléphone qu'on peut t'appeler, ben écoute, fais péter tout de suite, on t'appelle. Je t'appelle tout de suite. Merci en tout cas, Victor Delver, et puis je ne peux que te souhaiter deux choses parmi tant d'autres. Une bonne santé, frère. Une bonne santé, ça n'a pas de prix. Une bonne santé. Une bonne, très, très, très, très bonne santé. Et puis, prends soin de toi. Et une longue vie, que l'Éternel guide tes pas et qu'il éclaire ton chemin. Et qu'il te protège. Voilà, je t'ai tout dit, il n'y a aucun souci. Et ça, c'est du fond du cœur. Victor Delvert, j'ai cru entendre qu'il y a quelque chose qui se prépare. On m'a posé la question, on m'a proposé des choses, mais je n'ai pas encore approfondi cette bonne discussion avec cette personne. Mais ça ne saurait tarder. Puis je pense que peut-être, sans doute, ton message WhatsApp, c'était pour me parler un peu, m'éclairer un peu sur ce sujet, que tu comprends une éventuelle date, peut-être, sans doute, je ne sais pas, je l'espère. En tout cas, belle bonsoir, bienvenue ceux qui prennent l'émission en cours, belle bonsoir. Bienvenue et puis je vous dis à très très très bientôt, à très très très très très bientôt pour Victor Delvert, hein, puisque c'est un artiste très aimé, un artiste qu'on apprécie beaucoup, un artiste qui nous donne de la bonne vibe. Alors continuez comme ça, puis monsieur Victor Delvert, on n'attend que toi, on t'espère. Nous repartons bien sûr en musique et on se retrouve après ça. Nous sommes là ce soir, ça va être de l'échange, ça va être de la communication entre nous, le partage. Et puis j'ai juste un petit une petite faveur que je vais vous demander d'ici 5-10 minutes pour souhaiter un bon chemin, un bon voyage à un être cher, un artiste parti trop tôt qui a été enterré une nuit ce soir. Donc tout ça sera dans un petit instant. Merci beaucoup.

Vraiment, bon Gigi, c'est un bon maestro. Kofi Zampoto, merci beaucoup. Jean-Marc Bédas, le cause du côté de Bordeaux. Quel temps qu'il fait du côté de Bordeaux, Jean-Marc? Bah, nous.

Ah, c'est pas grave, mais c'est dommage, c'est dommage. Ah ben écoute, on pourra voir ça. Oui, on pourra voir ça peut-être sur pour jeudi prochain, si tu veux. Jeudi prochain, éventuellement, Victor. On pourra en parler si tu veux hors antenne. Antenne ce week-end, on s'appelle. Et puis jeudi prochain, on peut programmer ça. On peut voir avec quelque chose, il n'y a pas de problème.

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Bienvenue dans cette belle émission alimentaire sur la radio RGV de 99.2 FM. 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Merci ceux et celles qui prennent l'émission en cours. Merci en tout cas d'être fidèles à cette belle émission à Libre Antenne sur la radio RGB. Ce week-end, ce samedi, d'une manière bien précise, ce samedi, 10h midi, je serai là, bien sûr, pour vous aider à préparer votre repas, vous aider à faire votre ménage, en musique bien sûr, en musique sur le 99.2 FM, et puis nous allons partager une bonne playlist 50% nostalgie du Zouk rétro et 50% compas rétro. Belle bonsoir, Laurence Lousram, je te remercie d'être fidèle à cette belle émission. JC Greg, c'est ça, hein, JC Greg, bonsoir, bienvenue. Et puis nous repartons bien sûr en musique, c'est bien évident.

Aïe, aïe, aïe, souvenir, souvenir, souvenir, souvenir de notre star Éric Bouta qui nous a quittés, mais nous gardons quand même cet héritage artistique qui nous a laissé la bonne musique, de la bonne vibe. Merci Éric Bouta, que tu reposes en paix. Et puis vous savez, comme je vous l'ai dit, comme je vous l'ai demandé cette petite faveur, histoire de souhaiter un bon voyage à notre ami, notre artiste Landry, qui a été inhumé aujourd'hui. Nous avons tous le cœur endeuillé, nous avons tous mal, comme on dit souvent, et c'est la pure des vérités, puisqu'on ne peut pas dire autrement. En tout cas, il est parti trop tôt, vraiment trop tôt. Il a souffert, qu'il repose en paix. Et juste pour toi, Landry, cette musique que j'aime tant et que j'ai partagée la semaine dernière pour toi, pour te souhaiter un bon voyage. Bon voyage, vieux frère.

Alors pour ceux qui prennent l'émission en cours, comme je vous l'ai dit, nous avons perdu un frère, un ami, un mari, un papa, un artiste, Landry Le Sieur. Bon voyage. Que l'Éternel.

0: Merci en tout cas pour tous les messages que j'ai reçus, tous les messages que vous avez témoignés durant cette belle musique Ave Maria qui a été dédiée pour notre ami, notre frère Landry Le Sieur. Et vous savez, nous avons aussi une charmante dame au nom de Mams qui m'a demandé de diffuser un titre pour lui. C'est parti.
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Alors, comme vous le constatez, chacun porte cette déception, cette deuil dans son cœur. Et cette musique, bien sûr, a été choisie par Mams, me demandant de diffuser pour accompagner notre cher ami, notre proche, notre frère, Landry Le Sieur. Et une fois de plus, Landry Le Sieur, bon voyage. Que l'Éternel, Dieu Tout-Puissant, te garde.

Merci beaucoup, nous allons pas plomber l'ambiance, mais vous comprenez que je sais que vous avez été tous très sensibles à ce petit message d'adieu. Alors, est-ce qu'il faut dire adieu, est-ce qu'il faut dire à très bientôt, mais enfin bref, merci en tout cas, merci pour tous les témoignages, et puis une fois de plus, Landry, je ne peux que te souhaiter un bon voyage, et puis que l'Éternel, comme je l'ai dit, l'Éternel te garde une bonne place. Merci, cher auditeur, auditrice. Merci d'être fidèle à cette belle émission, La Libre Antenne sur la radio RGB de 99.2 FM. Bernie, du côté de la Guadeloupe, bisous tout plein, mais vraiment bien rempli, hein, bisous, bisous, bisous, tout plein. Et puis, nous allons aussi revenir du côté de la Normandie pour saluer aussi Nathalie Femidia, sa belle bonsoir. Ah là là, que je les aime. Ça fait plaisir. Bon, en tout cas, bienvenue tout le monde, et puis soyez pas jaloux, messieurs, hein, soyez pas jaloux. Il y en a pour tous les goûts, il y en a pour tout le monde. Marie-Élise, belle bonsoir. Et puis vous savez, comme je le dis, hein, dans cette émission, c'est une bonne fraternité. Donc il n'y a pas de manque de respect. Hein, donc on peut éventuellement, voilà, dire bisous, bisous, mais il faut pas non plus. Nous n'avons pas non plus l'esprit en dessous de la ceinture. Ne le croyez pas. En tout cas, merci, merci toutes et tous. Gladys Kat, la plus belle femme de Beau Séjour. Je le dis, je le pense, et c'est la vérité en tout cas. La plus belle femme de Beau Séjour. Maman, j'ai dit de Trinité, hein, parce que si on dit Trinité, tout le monde est jaloux. Donc, en fait, je veux m'arrêter à Beau Séjour seulement. Belle femme, la plus belle femme de Beau Séjour, Gladys Kat. Bienvenue, en tout cas. Gladys Kat, elle attendait l'émission. Elle a dit, alors, tu es là, l'émission. J'ai dit, je suis là, pas de souci. Il n'y a pas de problème. Ça m'a fait vraiment plaisir de partager cette émission avec vous. Vous qui êtes toujours fidèle à cette émission, ça me fait vraiment, vraiment, vraiment plaisir. Et je vois que pas mal de frères et sœurs du côté de l'Afrique qui prennent place, et franchement, je suis ravi. Merci en tout cas, merci. Et puis de mon côté, je remercie la direction de la radio RGB de m'accorder cette confiance, et c'est cette confiance que je partage avec vous, auditeurs, auditrices, télé, Facebook, connecté Facebook Live, et puis connecté Facebook Live et connecté TikTok. Bien parlé, ok. Je te remercie beaucoup, Manzel Cricri d'amour. Bon, beaucoup savent qui est là, mais qu'il y a les gens qui savent. En tout cas, nous repartons. Je suis très curieux, c'est pas de ma faute. Mais ça m'a même savent. Moi, mes amis photos, moi, mes, ouais, j'aime ça. Belle bonsoir à tout le monde. Et puis, nous repartons en musique. Nous repartons en musique. Alors, avec un titre, ce titre-là que j'affectionne, que vous allez retrouver. Les deux chanteurs, puisque c'est un duo que vous allez retrouver le 2 mai, le 2 mai. Le 2 mai, c'est le Claude Lanchot. Alors, qu'est-ce que c'est le Claude Lanchot? Le Claude Lanchot, mais écoutez, c'est moi-même, je me donne à vous. Je viendrai partager avec vous une belle prestation en live. Et bien sûr, je serai accompagné de quelques musiciens que je vous invite, bien sûr, toutes et tous, à vous joindre à nous. Mais réservez. Un numéro de téléphone, je vous le donne maintenant, et puis si vous n'avez pas le temps de prendre de quoi noter, je vais vous le redonner, il n'y a aucun souci. Le 07 60 46 11 71, ce qui vous permet de venir le 2 mai à la salle des fêtes de Le Rideau Rouge à Margency. C'est un dîner concert. Nous préparons cette prestation, les musiciens, moi d'ailleurs, demain soir nous sommes en prestation et nous sommes en répétition pour essayer de vous préparer quelque chose de bien, quelque chose de béton. Vous allez danser sur les bons compas, souvenir, très très très bon compas, souvenir, et puis comme on dit, compas rétro, ça caille belle. Gigi Franzi, tu me fais faux bon, mais c'est pas grave, moi je ne t'en veux pas, il n'y a pas de problème, on se comprend. Mais en tout cas, je profite pour vous dire, vous souhaitez la bienvenue au meilleur, le meilleur Gigi de la capitale de la Martinique, la capitale, oui, Fort-de-France, Trinité, le François, Conjotelé, il n'y a pas de souci. En tout cas, il a déposé ses valises à l'espace loisir.
Sans doute, je serai là-bas bientôt. Je ne sais pas si l'on vend la tiboule penchée, pas ni pont qu'à la tiboule. Gigi Fonzi, ou toi-même, tu sais, bon passage. Si vous allez en Martinique, vous avez vraiment envie de danser, mais vraiment danser, mais je vous conseille d'aller très tôt, parce que lorsque le Gigi Fonzi est là, pas ni place, ils sont obligés de laisser la porte, les portes de la discothèque ouvertes. Munga dans ses dehors, Munga dans à l'entrée, Munga dans les parkings. Il faut le voir pourquoi. Voilà. Une de plus, notre partenaire Véronique Deron du côté de Belgique. J'espère que tu te portes bien. J'espère que tout va bien. Véronique aussi, qui est notre partenaire, Véronique Deron, la belle et talentueuse et charmante et douce Véronique Deron. Gros bisous tout plein. Merci pour la confiance et je te dis à très très très bientôt. Je vous ai parlé d'un titre indécise, Milim. Il sera en live le 2 mai. Un numéro de téléphone, 07 60 46 11 71. Il n'y a pas de souci, je t'ai juste un peu devancé, mais il n'y a pas de problème, mon frère. Je t'appelle après l'émission. Moi, j'aime ça, maman. Écoutez ça, j'aime si propre.

0: Aïe aïe aïe, juste avant de vous parler de ce titre, de ce live, nous allons partir du côté de la Martinique. Si l'artiste est toujours là, aïe aïe aïe, maman, musique à trouver comme sur cette radio. C'est comme ça que ça se passe sur la radio RGB. Écoutez ça. Aïe aïe aïe, qui pourra me dire, qui pourra me parler de cette. De cet artiste, de ce groupe, qui pourra me dire ça, juste après ça? Alors juste après ça, qui pourra me dire de qui il s'agit, de quel groupe il s'agit? Et puis bien sûr, vous allez repartir avec un beau cadeau que l'artiste en question, s'il est toujours en ligne, qui pourra vous offrir, puisqu'il sera bientôt sur la région parisienne. Belle bonsoir, allô? Comment vas-tu, vieux frère? Alors c'est vrai que c'est un peu, je pense que tu devrais te déplacer parce que c'est un peu assuré. J'espère que tu m'entends très bien.
1: Oui, je t'entends moi en tout cas très très bien.
0: Ah ben ne bouge pas, ne bouge surtout pas, je m'occupe de tout. Alors okay. Il s'agit bien sûr, mesdames, mesdemoiselles, messieurs, j'ai voulu me faire ce grand plaisir et partager ce plaisir. Parce que... ce monsieur que j'appelle là, mesdames, mesdemoiselles, messieurs, c'est un monsieur qui a fait danser, qui continue à faire danser la planète entière. On va regarder les Antilles, la planète entière. Il est venu ici dernièrement, nous avons partagé une très très très belle émission télé sur African Soul TV. Nous avons partagé une très très très belle émission radio sur la plus belle des radios RGB. Croyez-moi, ce monsieur a beaucoup de style, ce monsieur a beaucoup de talent. Vieux frère, je pense que j'ai dit une petite partie de tout ce que j'ai pu récupérer sur ton CV. Et je te laisse te présenter.
1: Bien, en tout cas, bel bonjour, bel bonsoir à tout le monde, à tout le monde. Et donc, tout simplement, là, nous sommes. Je suis depuis la Martinique. Je vous fais un gros, gros bisou. Et je me présente, donc, je dirais tout simplement le chanteur du groupe Châtaigne, en personne de Joël Buval. Voilà, pour vous servir. Voilà.
0: Alors, en tout cas, Joël Buval, je te remercie, beaucoup. Une question, Joël Buval, qu'est-ce qui fait le succès de Joël Buval, avant tout Joël Buval, le chanteur du groupe Châtaigne?
1: Je dirais peut-être que le succès, comme tu dis, ça vient simplement de ce que Dieu m'offre, en matière de ma voix. Et puis, en rapport avec l'humilité, la simplicité, peut-être aussi. Et puis, c'est aussi il faut le dire, très important, c'est avec la complicité de mes amis du groupe Châtaigne. Et voilà qu'aujourd'hui, ça nous fait quand même pas moins de 35 années d'existence. Et on a aussi en notre actif aujourd'hui, réalisé. Et dans le total des 9 albums, on peut compter aussi 61 chansons de composer et de chanter par moi-même. Voilà.
0: Alors, il n'y a pas de souci. Alors, Joël Buval, j'ai voulu marquer un bon point, parce que pourquoi? Je sais que ta venue est imminente sur Paris, et tu sais, nous allons partager une grosse scène le 5 avril à l'Espace Chevreul de Nanterre. Au moins 1000 personnes attendues, au moins. J'attends le boss des boss, Michel Gordier, le président de l'association, qui sera là, bien sûr. Je prends l'entière responsabilité devant, je dirais, toutes les connectés TikTok, Facebook Live, et puis les auditeurs, les auditrices. Joël Buval, je prends l'entière responsabilité pour te dire, tu seras sous scène avec nous le 5 avril pour nous faire danser, pour nous faire saliver, pour nous faire vibrer comme au bon vieux temps, et qui est toujours, lorsqu'on écoute, ce qui est magique, c'est que lorsqu'on écoute tes chansons, les chansons du groupe Châtaigne, la voix de Joël Buval, on aurait dit que ça vient de sortir.
1: Voilà, là. Bah, en tout cas, franchement, ça me touche tout ce que tu me dis, et on me le disait dernièrement, puisque j'étais en interview avec Ricardo sur la radio Sud-Est en Martinique, c'était dimanche dernier. Et c'est vrai, j'ai eu tellement d'appels et tellement de gens qui ont appelé pour me féliciter, j'ai envie de dire. Hein, j'ai pas envie de m'envoyer des fleurs comme ça en direct, mais pour me féliciter de mon humilité, de la simplicité. Je crois que c'est ça qui nous conserve. Et puis bon, ben, il faut dire qu'en plus de ça, bon, ben, il y a aussi peut-être aussi le rapport de la salopette et du chapeau, qui est ma tenue d'atelier, ma tenue de combat, j'ai envie de dire. Et quand je me mets dans ma salopette et même dans mon chapeau, je suis au service, je me rends au service de toute personne pour pouvoir faire ma comédie. Parce qu'avant tout, je veux bien qu'on puisse dire que je suis un chanteur, mais je veux m'attribuer le titre de comédien quand j'officie. Je partage quand je donne, quand je chante, voilà, histoire de toucher tous ceux qui sont sensibles, quoi, j'ai envie de dire. Voilà.
0: Ok, ben en tout cas, je te remercie beaucoup. Et puis là, j'adresse ce message aux associations, oui, aux organisateurs, aux producteurs, pour dire Joël Buval, chanteur emblématique du groupe Châtain, sera sur la région parisienne. Alors, de quelle date à quelle date, si je peux me permettre?
1: Alors, normalement, j'arrive jeudi prochain. C'est vrai que je dois m'orienter vers la Vendée, hein, pour un contrat que je dois honorer, justement. Et donc, je suis là du 19 au 9 avril, tout simplement. Et c'est vrai que c'est une période nouvelle pour moi, parce que je suis pas souvent sur la métropole dans ce créneau-là. Mais en tout cas, ce sera avec plaisir que je serai là. Et puis, c'est un plaisir de répondre à toute demande dans la mesure du possible. Et donc voilà, en tout cas, sincèrement, franchement, monsieur Claude Lange, merci déjà pour cet accueil que tu m'offres déjà, hein, pour ma prochaine venue, puisque ça s'était trop bien passé, hein, pour les deux émissions qu'on a réalisées, radio, c'est-à-dire sur la radio RGB et aussi African Soul TV. Franchement, tu nous as gratifié, tu m'as gratifié de belles émissions. J'en ai gardé de bons souvenirs et je crois que ça m'a offert un petit tremplin quand même aussi, ou un grand tremplin, j'ai envie de dire. Et c'est toujours, comme on dit, c'est toujours bien, c'est toujours très très bien. Et je suis là encore pour faire plaisir, pour être à la disposition de un petit peu de tout le monde. Voilà.
0: Ok, alors j'ai pas eu le temps de caler en amont ton titre, mais ça je vais le faire tout à l'heure, il y a aucun souci. Alors Joël Buval, je ne vais pas te retenir, plus longtemps, puisque je sais que tu es un homme très demandé et très occupé. Est-ce qu'il y a, peux-tu nous donner juste avant de partir, peux-tu nous donner une possibilité à tous ceux qui écoutent la radio, une possibilité de te joindre, je dis bien d'une manière professionnelle, oui. un contact. Quels sont les moyens pour te joindre si tous ceux qui écoutent la radio ont envie de t'appeler, de t'inviter pour partager, je dirais, une scène artistique? Donne-nous les possibilités pour te joindre, s'il te plaît.
1: Bah écoute, oui, je peux donner un numéro qui est donc le 06 96 28 19 83. Je reprends donc le 06 96 28 19 83. Voilà, à ce numéro.
0: Ok.
1: On peut avoir Joël.
0: Voilà. Ok, Joël, je te remercie et je précise que tu seras ici, tu seras des nôtres la semaine prochaine, d'une manière précise, jeudi prochain. J'espère que tu auras le temps de venir sur la radio partager ta passion, ta musique avec nous, de nous donner des nouvelles. J'espère que tu auras vraiment le temps de passer une voix. En tout cas, moi, ça me ferait plaisir. Et je te remercie beaucoup. Et puis, je te donne rendez-vous surtout le 5 avril. Je t'ai dit, je m'engage devant tous les auditeurs, les auditrices. Le 5 avril, sur la grande scène de l'espace Chevreul. Puisque nous avons pas mal d'artistes qui seront là. Bien sûr, il y aura le groupe 440 de la Guadeloupe. Il y aura le Claude Lanchot. Il y aura Jean-Luc Guanel, Rodrigue Marcel, Ronnie Thérophile. Je pense que ça serait le moment aussi de te fondre dans la masse pour nous faire danser, n'est-ce pas? Ton mot de la fin, Joël Buval?
1: Pardon? Le mot de la fin, je vais vous juste dire, hein, comme ça, pour les auditeurs qui ne connaissent pas toujours, ou bien qui ne repèrent pas encore Joël Buval du groupe Châtain. Amoureux, me tombé malade, me tombé malade, mon corps, ou fais-moi me prendre en mes sévices avant. Ou dis-moi, mâche mes dents, allez, coucher là. Et bien d'autres comme Maillé en nous choisit. dire si je reste, obligé, plein de chansons, et surtout, j'ai envie de chanter aussi le titre C'est l'amour, sincèrement, c'est mon dernier bébé avec Christian Battery, C'est l'amour, un album sorti en novembre dernier, voilà, donc ça sera à vous de choisir le titre ou les titres que vous souhaiterez entendre, voilà, tout simplement, d'accord. Donc franchement, pour moi, ça sera avec un grand plaisir. D'ailleurs, je profite pour saluer toute l'équipe d'RGB, puisqu'on avait partagé un super bon moment la fois dernière, hein, lors de l'émission. Et puis aussi, je salue l'équipe d'African Soul TV pour leur dire, voilà, tout simplement, que Joël sera là bientôt et avec sa tenue. Et puis bon, ben, avec que le Seigneur nous protège d'ici là aussi, avec la grâce, je serai là. D'accord? Merci beaucoup, Monsieur Claude Lange, tout simplement.
0: Merci, Joël Buval. Et puis je te dis à la semaine prochaine, ou plus ou moins à très, très, très bientôt. Porte-toi bien.
1: Oui, bisous.
0: Fosse, à plus tard.
1: En pile fosse. Que Dieu vous bénisse. Ouais.
0: Yes, I. Merci beaucoup, Joël Buval. Vous avez bien compris, le chanteur du groupe Châtaigne qui sera des nôtres la semaine prochaine. Comme il vous a fredonné quelques secondes sur les différents titres qu'il a pu, bon souvenir, nous réveiller avec de très, très, très bons souvenirs. Il sera là la semaine prochaine, il n'y a pas de souci, comme je vous l'ai dit. Le 5 avril, il sera sur scène, bien sûr, avec nous, le Claude Lanchot, le 5 avril, du côté de l'espace Chevreul de Nanterre. Merci beaucoup, Moteur Gisèle, du côté de l'Afrique, fidèle à cette belle émission, la Libre Antenne sur la radio RGB. Du côté de Beauvais, monsieur Damien Sego, comment vas-tu bien? Ben, de mon côté, ça va. Max Nitiga, du côté de la Martinique. Belle, bonsoir. Bienvenue toutes et tous dans cette belle émission, la Libre Antenne. Et pour ne pas oublier, monsieur Max Bissol, surnommé la main tendue. Bienvenue. Aïe, aïe, aïe, écoutez ça. Jusqu'à vous avoir, est-ce que ça vous rappelle de très très très bons souvenirs? Dites-le, ou bien ça peut être ça. Écoutez ça. Monsieur Yoshiko, le boss des boss, comment vas-tu bien? Ah, ça fait plaisir.

tubes, que des tubes. Franchement, nous allons revenir avec ça. J'ai tellement de tubes à partager avec vous. Ça fait vraiment, vraiment plaisir. Écoutez ça, c'était déjà parti. Hein. Je reviens en arrière. Souvenir, souvenir, moteur diesel, ne bouge pas, je m'occupe de toi.

effectivement, Monsieur Koulibaly, on s'appelle tous les jours, tous les deux jours, pour se partager des nouvelles. Il se porte très bien, il se porte très bien, il se porte très bien, tout va bien, pas de soucis. Il y a des choses qui sont en

Tupiti, Vini, Vini, Tupiti. Vous savez, lorsque je vous parle de souvenirs, souvenirs, souvenirs, souvenirs, je suis tellement content. Bambo Kit, belle bonsoir, bienvenue dans cette belle émission en liberté sur la radio RGB de 99.2 FM. Lorsque je vous parle de souvenirs, souvenirs, mon frère, je t'attends, le boss des boss, le président de l'association autour de Je t'attends, il n'y a pas de souci, je vois que tu es présent, mais je t'attends. Il n'y a aucun souci, aucun souci. Je voulais parler, je vous ai parlé de l'association autour d'eux et Bon Côté qui vous donne rendez-vous le 5 avril. Nous y revenons dans quelques instants. Et lorsque je m'apprête à vous dire, lorsque je vous parle de souvenirs, souvenirs, le titre que je vais partager avec vous, ça a été une longue histoire pour moi. Ah là là, si je vous raconte, ça sera trop. En tout cas, souvenirs, souvenirs. Milim, aïe aïe aïe, ce grand monsieur.

0: Très très très bon souvenir, très très très bon souvenir de notre star. Une star parmi tant d'autres, monsieur Mario Chico, qui nous a signé, qui continue à nous signer que des tubes. Mario Chico, eh ben écoute, Mario Chico, quand tu veux, tu connais la radio, tu connais le chemin. Moi, ça me ferait énormément plaisir de te recevoir. Donc, quand tu veux, il y a aucun souci. Viens nous donner de tes nouvelles. Viens nous parler de toi, puisque à chaque fois qu'on entend parler de toi, puisque on pense que les artistes ne travaillent plus, les artistes sont déjà casés et ne bougent pas. Donc non, ne vous inquiétez pas, les artistes travaillent puisque Mario Chico est très très souvent aux États-Unis à La Réunion. Donc il y a aucun souci. Bel passage. En tout cas, quand tu veux, Mario Chico, il y a pas de souci, je te reçois. Ben comme tu sais déjà, un coupe de champagne, c'est comme ça qu'on fait ça sur la radio. Il y a aucun souci. Merci beaucoup en tout cas, puis merci toutes et tous d'être fidèles à cette belle émission La Libre Antenne sur la radio RGB de 99.2 FM. Je profite pour partir vers le téléphone pour voir si monsieur Gordien est bien là. Bel bonsoir,
1: mon ami, mon frère Claude Lange, la Lange Mania, c'est ça, le Claude Lange Show. Effectivement, quelle ambiance ce soir sur RGB 99.2. Effectivement, mon cher Claude, quand on t'écoute, on se sent plongé aux Antilles, c'est magnifique, j'imagine un peu tous les auditeurs chez eux, le jeudi soir, ça leur prépare pour un week-end très très chaud. Mais le plus beau reste à venir, Claude, parce que le dimanche de Pâques, le dimanche 5 avril, c'est la date vraiment que tous les auditeurs d'RGB doivent retenir, le dimanche de Pâques, le 5 avril, mettez ça dans votre agenda, veille de jour férié, dimanche 5 avril, nous aurons le grand bal tropical, je dis bien le grand bal tropical de Pâques, à l'espace Chevreuil de Nanterre. Faites le déplacement, venez nous rejoindre. Nous aurons le Claude Lanchot cette année. Vraiment, Claude va nous faire des surprises, puisque moi-même, je suis pressé de savoir, dans le Claude Lanchot, qui est-ce qu'il y aura avec Claude. C'est un tout nouveau concept, le Claude Lanchot, le dimanche 5 avril, et sous la grande scène de l'espace Chevreuil. Mais nous aurons aussi le groupe 440, le groupe qui lève les foules, le groupe qui vient attaquer le Claude Lanchot, le groupe 440, c'est, je dis, mais nous quand même dans les Claude Con, Airbus, l'Airbus c'est à 330, mais là ils arrivent le 440 pour bousculer le Claude Lanchot, le groupe
0: 440. Michel. Mon frère Michel Gordien, permets-moi de t'interrompre parce que là, tu es parti sur ta lancée et je ne veux pas te décevoir. Tout simplement, pour te dire, ni ça qui a levé foule, mais ni ça qui a levé niche fourmi aussi, alors fais attention.
1: En tout cas, je t'assure que Claude, je les ai vus encore le week-end dernier sous la poche de Bois-Jolan. Plus de 1000 personnes en train de danser des heures et des heures durant parce que c'est vraiment le DJ 440. Ils font danser, ils jouent. Les gars, ils prennent plaisir à jouer ensemble. Et vraiment, c'est vraiment le groupe qui monte en Guadeloupe. Et c'est leur première venue en métropole, leur toute première venue en métropole. Venez accueillir notre formation. Mais en plus du groupe 440 qui vient de la Guadeloupe, nous allons Jean-Luc Guanel qui fait le déplacement depuis la Martinique. Jean-Luc Guanel, le chanteur mythique de Quaxicolor, qui sera en live avec le groupe 440, puisqu'ils ont l'habitude de jouer ensemble, puisque 440 va très souvent à Martinique. Donc nous avons Jean-Luc Guanel en live avec le groupe 440, mais nous avons aussi Ronnie Théophile, le grand Ronnie Théophile, monsieur traditionnel, monsieur Begin, un autre registre, le grand Ronnie Théophile, qui sera aussi en live avec le groupe 440. Ils ont l'habitude de jouer ensemble. Et nous aurons aussi le Lover, le Zouker, le Lover, Rodrigue Marcel, celui qui fait Zouker, qui fait Lover, Rodrigue Marcel, le grand Rodrigue Marcel. Et bien sûr, pour terminer la soirée, nous aurons le DJ Flo et le DJ Bontolmec, que je salue au passage, qui vont vous faire danser. D'ailleurs, ils ont dit, il peut avoir tous les artistes, c'est nous les patrons. Vraiment, mesdames et messieurs, je vous demande vraiment de venir ce dimanche 5 avril, dimanche de Pâques à l'espace Chevreuil, depuis 13h jusqu'à l'aube, un beau plateau artistique. Et bien sûr, Kenny, bon manger, beaucoup de stands, des artisans qui viendront nous montrer tout ce qu'ils font tout au long de l'année. Nous aurons aussi un stand de restauration avec Rosie Evans. Rosie Evans qui se prépare, qui est actuellement aux Antilles, pour aller chercher du crabe, pour aller chercher tout ce qu'il y a de bon pour préparer pour vous le dimanche 5 avril. Mesdames, et messieurs, venez en famille, venez avec vos enfants, vos parents, vos petits-enfants, venez avec vos amis, vos voisins, pour passer un moment de partage, d'échange avec les standiers, Kenny Sorbet, Kenny Bokit, Kenny Pla, Kenny... Non, mais vraiment, vraiment une journée de communion, de partage.
0: Michel Gordien, permets-moi, je suis vraiment désolé, puisque tous les auditeurs, les auditrices, les connectés TikTok, Facebook Live sont à l'écoute, et je profite pour te dire que je me suis imposé, en quelque sorte, bien sûr, pour programmer. Il y aura aussi Joël Buval, le chanteur du groupe Chaten, qui sera là, et il sera bien des nôtres aussi le 5 avril. Je l'ai eu au téléphone là ce soir pour partager sa venue. Il sera là depuis jeudi prochain. Et le 5 avril, il sera avec nous sur la grande scène de la grande scène de l'espace Chevreul de Nanterre. Joël Buval du groupe Châtaigne.
1: Joël Buval, un garçon talentueux. Vraiment, c'est l'un des premiers garçons qui vraiment tube en Martinique. Et que j'ai eu l'occasion de le rencontrer sur le plateau de RGB. Mais ce sera là jeudi prochain. Je ferai aussi le déplacement plus tôt pour pouvoir partager cette émission avec lui, puisque pour être sur le plateau, j'espère que notre ami Cachou sera là. Nous aurons jeudi prochain un beau petit plateau pour parler de tout ça. Mais effectivement, quel talentueux garçon Joël Buval, et qui sera bien sûr dans le Claude Lange Show. Donc il y a déjà une première surprise que Claude nous dévoile. Dans le Claude Lange Show, il y aura qui d'autre dans le Claude Lange Show? Et il va nous donner au fur et à mesure le secret. Mais je suis heureux de savoir que Joël Buval sera parmi nous en live, hein, avec le Claude Lange Show. Et je vous dis vraiment, faites le déplacement. Un seul numéro pour nous joindre, le 01 2x83 2x91. Un seul numéro de téléphone, 01 83 83 91 91. 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Là, nous avons commencé la communication, nous attendons beaucoup de monde, donc faites le déplacement, veille de jour férié avec vos familles, vos voisins, vos amis, il y a de la place pour tout le monde, nous recevons tout le monde, c'est une journée de communion avec ce beau plateau artistique, et bien sûr, tous les plats des Antilles seront représentés, Kenny Bray, Kenny Manger, l'espace Claude, à l'espace Chevreul, la grande scène, la grande salle, pour vous faire plaisir, toujours avec les associations autour d'eux et bon côté, avec la collaboration de M. Claude Lange, qui, en matière de communication, fait un travail exceptionnel. Mais bon, c'est un garçon que vous connaissez sur RGB. Il avait tout le bite. Il avait chasse, pêche, chanter, manger, gâteau, pain au beurre. Enfin, c'est un garçon complet. Et là, il va nous préparer le Claude Lange Show. Donc, on verra tout ça. Voilà, Claude, ce que je peux dire pour le 5 avril. Donc, je te remercie pour toute la communication que tu fais sur RGB. Et je remercie, bien sûr, tous les auditeurs d'RGB qui ont déjà réservé, tous ceux qui vont venir nous voir. Et n'hésitez pas à nous dire que vous nous avez entendu sur RGB. N'hésitez pas à solliciter Claude, le remercier pour le travail qu'il fait pour notre communauté, puisque c'est autour de la vie, au-delà de... Et c'est ensemble que nous allons plus loin. C'est les bons côtés de autour d'eux avec Claude Lange.
0: Merci mon frère, merci beaucoup, je te remercie infiniment, et en tout cas franchement je te dis merci monsieur Gordien pour tout ce que tu fais pour la communauté, parce que tu as le mérite de faire, et tu fais partie, pourquoi je te dis merci, parce que tu fais partie des acteurs, parce que tu sais dans la vie il y a des acteurs, il y a des spectateurs, mais je préfère avoir affaire avec les acteurs, et tu es un homme qui fait en sorte pour nous réunir. Tu es un rassembleur et franchement, je salue ton le grand monsieur, la grandeur, je dirais, de d'esprit que tu as. Et tu sais de quoi je parle. Franchement, merci beaucoup. Merci de faire en sorte, puisque nous avons plus de lieux, plus d'endroits, pour nous retrouver, pour qu'on puisse éventuellement partager notre loisir, la musique, partager notre culture, tous et tout ensemble. Et tu rassembles plus de 1000 personnes. Tu donnes la possibilité aux exposants de venir promouvoir leur culture à travers leur savoir-faire. Rendez-vous toutes et tous, comme il vous l'a dit, le 5 avril à l'Espace Cheval de Nanterre, au 97 avenue de la Liberté, 92 000 à Nanterre, bien sûr, il y aura le groupe 440 en provenance de la Guadeloupe, il y aura aussi le Claude Lanchot, il y aura Jean-Luc Guanel, Rodrigue Marcel, Ronnie Théophile et, comme je vous l'ai dit, Joël Buval, le chanteur du groupe Châtaigne, qui sera là, et ça va être vraiment top, le lieu incontournable. Rendez-vous le 5 avril à l'Espace Chevreul de Nanterre.
1: Et mon cher Claude, ce que je peux rajouter, c'est que on va regarder la puissance des auditeurs des RGB. On va faire en sorte que tous ceux qui vont t'envoyer un message sur le Facebook Live, tous ceux qui sont à l'écoute, qui vont t'envoyer un message, ils vont t'envoyer leur numéro, on va noter leur numéro et le jour J, on va leur faire un petit cadeau. Et ça, c'est ce soir, c'est ce qu'on va faire. On va voir combien de personnes qui vont te dire « Je vous écoute, voilà mon numéro de téléphone. » Et ce jour-là, le jour J, on va noter tous ces numéros de téléphone sur une feuille et ils viendront nous voir dans la salle pour dire « Je vous avais entendu sur RGB, j'avais laissé mon numéro à Claude. Eh bien, il est où mon cadeau ?» Et on va leur donner un cadeau. Et Claude, tu verras c'est quoi le cadeau. Hein? Il y en aura pour tout le monde. On va leur donner un cadeau le 5 avril. Ceux qui nous écoutent et qui seront présents, eh bien, ils vont venir. Ils te laissent leur numéro sur le Facebook Live ou sous ton numéro perso. Et tous ces gens-là qui seront dans la salle, eh ben, comme ils auront donné leur numéro, ça sera enregistré sur une feuille, on leur fera un cadeau. On leur fera un cadeau, on va les appeler sur leur téléphone et on leur fera le cadeau. Donc voilà, la petite nouveauté pour le 5 avril, c'est tout nouveau, tout chaud. Avec RGB, on va lancer ce petit jeu.
0: Donc, Oui, il n'y a pas de souci. Alors, en tout respect, en tout honneur, monsieur Michel Gordien, tu sais que j'ai beaucoup, beaucoup, beaucoup de connectés, même ce soir, beaucoup de messages de l'Afrique, qui continue, bien sûr, à me remercier pour monsieur Koulibaly. Donc, nous allons passer à autre chose. Monsieur Koulibaly, et beaucoup, beaucoup de communion, de connectés, qui viennent partager cette émission. Donc, tu nous dis bien, tous ceux qui envoient ne serait-ce qu'un message WhatsApp en disant « j'écoute la radio et je serai à l'Espace Chevreul », j'enregistre le numéro de téléphone et le nom de la personne ou le prénom ou le pseudo et tu dis bien « cadeau pour tout le monde ». Avec quoi ? Si on est 2000 mounes, ça c'est problème ou Michel Gordien ? M'a espéré qu'il y ait 2000 mounes.
1: En tout cas, tous ceux qui vont te dire « j'y serai sur le Facebook de RGB ou ton Facebook, là », ils vont te laisser leur numéro, le 5 avril dans la salle, on va prendre notre téléphone, on va faire sonner leur téléphone et on va leur remettre leur cadeau.
0: Pardon, ok, pas de souci, entendu, eh bien écoutez, toutes et tous, vous avez entendu, donc il n'y a aucun souci, à partir du moment où vous envoyez ce petit mot de passe, j'y serai à l'Espace Chevreul, il n'y a aucun souci, numéro enregistré et vous aurez votre cadeau.
1: Absolument, Claude. Donc, et tu notes tous les numéros, bien sûr. Tu notes tous les numéros qui t'appellent. On va jouer le jeu RGB. Ça pourra te dire que tous ces gens, effectivement, ils te suivent sur RGB. D'accord? Ils sont à l'écoute. Ils partagent. Donc, tous ces gens-là, ils vont laisser leur numéro de téléphone. Et à ce moment-là, tu notes les numéros sur une feuille. On va tout noter sur un listing. Et dans la salle, ils vont dire, je vous avais appelé. Il est au mon cadeau. C'est quoi votre numéro? Clac, on appelle le numéro. On va vérifier sur la feuille. D'accord? On va vérifier sur la feuille le numéro. D'accord ? Et à ce moment-là, on va appeler, ils auront leur téléphone en main, ils seront présents, on va leur donner leur cadeau.
0: Ok, Michel Gordien, il n'y a pas de souci.
1: La fidélité des auditeurs d'RGB, c'est pour te montrer la puissance de la communication, c'est pour te montrer comment les gens t'aiment, Claude, c'est pour te remercier, pour nous remercier, pour nous montrer que vraiment, on est une communauté unie. Et c'est qu'ensemble, on va plus loin. Et tu verras, Claude, exactement, que tous ces gens qui vont te laisser leur numéro, Eh bien, pas de souci, ils auront un cadeau.
0: Alors, il n'y a pas de souci, il n'y a pas de souci. Je te remercie beaucoup. Et puis, ce samedi, bien sûr, ce samedi, de 10h à midi, je serai aussi sur la radio. Ah. Donc, le message aussi sera passé. Il n'y a aucun problème.
1: Absolument. Et tu verras tous les gens qui t'aiment, qui te suivent. Et puis, on va essayer de faire ça, quelle que soit la manifestation, pour te montrer que comment tous les gens, d'accord, qui t'aiment, te suivent, t'écoutent sur la radio et tu pourras dire aux auditeurs de DB, effectivement, tel jour, vous m'avez laissé un message, j'y serai, effectivement, vous y êtes. Donc, par fidélité et par amour pour ce que nous faisons au sein de notre communauté, voilà votre cadeau. Et quelle que soit la manifestation que tu feras, c'est un nouveau truc qu'on va lancer. Du moment que vous venez dans nos manifestations, du fait que vous nous avez écouté sur RGB, on va vous remettre un cadeau. Et le cadeau sera de taille.
0: Il n'y a pas de souci, il n'y a pas de souci, Michel Gourdien. Ben écoutez, je ne veux pas te dire que je te prends au mot, je sais que tu es un homme de parole, mais c'est parti. Il n'y a aucun souci, à partir du moment que je reçois ce message, Claude Lange, j'y serai à l'espace Chevrolet de Nanterre, il n'y a aucun souci.
1: Avec le numéro de téléphone bien noté, hein,
0: on va mettre
1: le numéro de téléphone.
0: Avec le numéro de téléphone bien noté et le téléphone, voilà. Tu le feras sonner et la personne recevra son cadeau automatiquement.
1: Absolument.
0: Pas de problème.
1: Absolument.
0: Mais je te remercie.
1: C'est nouveau, c'est tout nouveau. Et avec Claude Lanchot autour de bon côté, on essaie de mettre des belles choses en place. Et je peux vous assurer que moi, je suis qu'un maillon de la chaîne. Et jamais je remercierai assez Claude Lange parce que c'est un garçon de parole. Vous-même, vous savez tout ce qu'il fait. Il ne m'a jamais lâché. Il a toujours été présent. Il s'est fédéré son groupe, il s'est fédéré son équipe. Et je pense qu'ensemble, nous allons aller plus loin. Même nous sommes attendus du côté de l'Afrique. Donc, vous voyez qu'on commence à dépasser les frontières. Et il sera toujours là avec moi parce que il ne faut jamais oublier de là où on sort pour savoir où, là où on veut aller.
0: Alors, en tout cas, je te remercie pour le compliment, mais Michel Gourdien, je veux te dire une chose. M'obliger, réponds-nous, parce que tu sais quoi? Je suis quelqu'un de très ouvert, je suis quelqu'un de très bon. Mon caractère, moi, mon bon côté, moi, mon mauvais côté, moi, tout le monde. Je suis le premier à rendre service, même si je dis rendre service qu'à pas mal d'eau. Je suis quelqu'un de très, très, très ouvert. Alors, si un monde pas entendu, puis moi, c'est soit, excusez-moi de ma vulgarité, c'est soit essayer de mettre un doigt de bas moi, soit essayer de faire moi chier et ça passe pas. C'est pas, voilà, la vie elle est très simple, elle est très simple. C'est soit essayer de faire moi à l'envers, ça passe pas. Sinon, je suis quelqu'un de très ouvert, pas ni pont qu'à tes problèmes. Et je te dis, un oui c'est un oui, un non c'est un non. La vie c'est comme ça, il n'y a aucun souci.
1: C'est pour ça qu'on n'a pas de souci et que tout fonctionne.
0: Eh ben, tu sais, la vie n'a pas de, y a pas de secret, y a pas d'hasard. À partir du moment qu'on se respecte, et puis on respecte notre engagement, et on se respecte, pas ni pont qu'à tes problèmes. Et puis, il y a aussi le franc-parler. Il faut savoir dire les choses, sans pour cela manquer de respect à l'autre, sans pour cela essayer de d'insulter l'autre, sans pour cela essayer de rabaisser l'autre. Il faut se dire les choses. Comme toi, tu m'as toujours dit, c'est pas par flatterie, tu m'as toujours dit, qui s'est rappelé, moi, toujours parlé, bah, moi, eh ben, c'est comme ça. La vie, y a pas ni 36 solutions.
1: Et puis, nous sommes là, dans d'autres instances, pour s'améliorer. Et on va dire pour polir, grandir. Donc, il n'y a pas de raison qu'on ne puisse pas se dire les choses.
0: Ah ben
1: lorsqu'on se dit les choses, que l'on peut progresser.
0: Exactement.
1: Donc, c'est pour ça qu'on va toujours fonctionner ensemble, que ça plaise ou pas.
0: Eh ben, écoute, j'aime autant te dire que, comme disait l'autre, on peut ne pas être d'accord sur un sujet, mais le plus important, c'est de se comprendre.
1: Voilà.
0: Chaque personne a
1: le droit de donner son opinion.
0: Exactement, monsieur Michel Gourdien. En tout cas, monsieur Michel Gourdien, que vous donne rendez-vous avec l'association Autour de AD, Autour de et Bon Côté, qui vous donne rendez-vous le 5 avril à l'espace Chevrolet de Nanterre pour cette grosse journée jusqu'à l'aube. Alors, vous avez mon faim, qu'est-ce que Kenny mangeait? Vous avez payé mon soif parce que Kenny Bré, le groupe 440, invité le Claude Lanchot, Jean-Luc Guanel, monsieur Joël Buval du groupe Châtaigne, Rodrigue Marcel, Rodrigue, Ronnie Théophile et un seul numéro de téléphone 01 83 83 91 91. Merci en pile, Michel Gourdien. Ton mot de la fin, quel serait ton mot de la fin, ton message pour ceux qui sont indécis?
1: Alors, tous ceux qui ne sont pas connectés, il faut leur dire de se connecter jeudi prochain, puisque nous aurons Joël Buval. Nous, quand il fallait chanter, on va passer un bon moment. J'essaierai de venir plus tôt. Et bien entendu, vous avez le temps de vous organiser pour être avec nous. Parce que tout ce que nous mettons en place, sans vous, ça n'est rien. L'essentiel, c'est de vous avoir avec nous pour partager. L'essentiel, c'est de vous avoir avec nous pour que vous-même, vous puissiez échanger, communier, vous amuser avec vos proches, avec vos futurs amis. Et c'est comme ça, c'est ensemble que nous pouvons aller plus loin. Et nous mettons tout en œuvre pour que cette manifestation soit de taille. Et c'est pour ça que nous avons un plateau artistique hors pair. Et d'ici la semaine prochaine, notre ami Claude Lange nous dira qui est encore, quelle surprise il a dans le Claude Lange Show. Et la surprise de ce soir aussi, je vous dis, vous envoyez votre numéro par message ou sur Facebook Live à Claude. Il les note. Et le 5 avril, dans la salle, on vous appelle et on vous remet votre cadeau. Voilà.
0: Ah, ok. Oh, non, on va pas temps, on finit le temps. Mais ils vont même. Ok, Michel Gaudien, mais en tout cas, je te remercie beaucoup. Merci beaucoup. Et puis, je te dis à jeudi ou à samedi, pourquoi pas en direct pour nous parler une fois de plus de cette belle manifestation à venir.
1: Et la surprise avec les numéros de téléphone, bien sûr. Donc, on fait un point samedi. Et puis, jeudi, sur place avec Joël Buval, Cachot et tout.
0: Tout à fait. Merci beaucoup, Michel Grandjean. Puis je te dis à samedi.
1: Samedi, ok, ciao.
0: Beaucoup, merci beaucoup. Alors, vous avez compris, c'est comme ça que ça se passe, le direct, bien sûr, avec l'organisateur, le président de l'association autour de Et Bon Côté. Merci en pile. Et je profite pour remercier aussi nos différents partenaires. 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Alors, je rebondis sur le Facebook Live pour remercier Léandre Perronnet qui dit entièrement d'accord avec toi, le respect de l'autre, oui, le respect de l'autre, parce que c'est facile de dire un tel pas ci, un tel pas ça, mais il faut qu'on arrive à se respecter, puisque s'il y a vraiment le respect des deux côtés, il n'y a pas de raison que les choses ne se passent pas bien. À partir du moment qu'on commence à respecter l'autre, bon, c'est tout à fait normal, c'est voué à l'échec. La relation est vouée à l'échec. Peu importe le couple, la personne, les copains, les chéris, du moment qu'il y a un manque de respect, la relation est vouée à l'échec. Et puis, je rejoins aussi Ginès Boulle qui dit oui, en l'aumône, pas un franc palais en nous. Ah ben, faudrait nous s'accepter, hein, je suis vraiment désolé. Faudrait nous s'accepter, et puis comme je dis, il y a aussi une façon de dire les choses. Pas en y parler, grosso modo, comme ici Hector 972. Monsieur Hector 972, quand il parle, il dit, mais les barres, elle a crié, c'est pas comme ça, hein. Donc, il y a une façon de parler. On peut tout se dire, mais il y a une façon de dire les choses. Voilà, Marie-Josée Bridas, belle beau, je sors du taf, hein, ma cousine. Belle bonsoir, en tout cas, ça me fait énormément plaisir. Trop de blabla, pas assez de blabla, et trop de blabla tue le blabla. Nous allons partir en musique, et puis on se retrouve juste après ça. Écoutez ça. Aïe, aïe, aïe.

B. Alors je pense que nous allons devoir garder un peu de zouk souvenir pour ce samedi, puisque ce samedi je vous donne rendez-vous de 10h à midi sur à votre radio RGB, le 99.fm. Je vous remercie beaucoup, tout et tout, ça m'a fait énormément plaisir. Vos messages me touchent, me battent droit au cœur, n'est-ce pas, monsieur Hector? Vos messages me va droit au cœur, franchement, ça fait vraiment plaisir. Marlène François, oh, belle, bonjour, bisous, bisous, tout plein. Ah, les cousines, elles sont vraiment formidables, Marigot en force, ça fait vraiment, vraiment plaisir. Alors, je voulais partir, vous emmener dans l'univers du compas. Mais je pense que je vais devoir choisir, mais vraiment choisir un super son, un super bon compas pour vous faire plaisir et partager ça avec vous. Si vous voulez bien, donc ça ne pourrait que me faire plaisir. Je suis content, je vous remercie beaucoup. Et puis écoutez, nous allons repartir du côté de la discographie pour partager ça. Nathalie Femidias qui est toujours là, qui nous dit bonne fin d'émission. Ben écoute, je pense que l'heure arrive pour aller enfiler. Je pense qu'elle a déjà un pyjama. Ce serait dommage que Bani. Hein. On se comprend. Donc réveille tôt oblige. Donc merci beaucoup Nathalie Femidias qui est fidèle à l'émission, l'équipe de choc. On va se revoir bientôt. Tout dépendra de beaucoup de choses. Une émission qui se prépare. Une émission pas comme les autres qui se prépare. Ça va être une très, très, très, très belle émission. Bien sûr, à venir. Donc, je te remercie beaucoup. Et puis, tous les autres, Laurence Loustram qui était connecté aussi tout à l'heure, ça fait vraiment plaisir. Alors, ça, c'est pour vous. Et puis après, nous allons repartir. Nous allons partir sur un autre registre. Écoutez ça.

Belle passage. Ça fait vraiment plaisir, hein. Ça fait vraiment plaisir d'écouter, de partager ces tubes qui nous a bercé de très très très belles musiques. Franchement, ça nous fait penser lorsqu'on allait quand même dans les soirées. Pour ceux qui sont de la Martinique, du Marigot, lorsqu'on allait au Marigot, Caille-Velnon, Caille-Henri-François, la grotte, il y a tellement d'endroits que nous gardons de très très très bons souvenirs. Franchement, merci à vous. Et puis juste un petit extrait encore, hein, un petit, puis nous allons passer sur une autre registre.

71. Ah, le message, il est passé bien souvent, mais il faut éviter de dire que oui, j'ai oublié, oui. 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Courtez ça, c'est parti.

0: Aïe, aïe, aïe, bonne soirée, Judith Mirza, bonne soirée, merci en tout cas, merci beaucoup. Et puis là, nous allons passer aux choses sérieuses. Là, nous allons passer aux choses sérieuses. Alors pour les amours du compas, nous allons terminer ces trois quarts d'heure qui nous restent en compas. Maman, compas, son musique a tombé qu'on conne. En tout cas, merci d'être fidèle à cette belle émission de la Liberté de la Radio RGB.
1: Vous êtes bien. Sûr. Ok.

côte, hein, pour moi, hein, sous la côte. Je vais me contenter de cela. 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Un petit coucou salut à Tarzan.

petit coup de salut à ce grand monsieur qui j'ai beaucoup de respect pour lui. Monsieur Jean-François Saint-Louis, belle bonsoir. Bienvenue dans cette belle émission en liberté sur la radio RGV le 92.9 FM. Jean-François Saint-Louis, le patron de Télé-Arty. Tu les payas.

Écoutez ça, comme je vous l'ai dit, nous allons entrer un peu plus en profondeur avec le compas 100% rétro. Ça va être ça. Voilà ce qui vous attend ce samedi entre 10h et midi. En tout cas, je profite pour vous remercier de votre fidélité, pour de m'avoir accordé votre temps, pour cette belle, de partager cette belle émission de la Libre Antenne avec vous. 100% compas, 100% zouk. Et pour vous donner une petite idée de ce qui va vous attendre ce samedi, ça va être ça, comme ça. Écoutez ça.

Goulem, Goulem, souvenir, souvenir, Henri François, La Route, Kainelta, maman. Monsieur Bapté, souvenir, souvenir.

Alors on dit que la musique adoucit les mœurs. On dit aussi que la musique est une thérapie. Mais c'est une bonne thérapie.

Alors il y a eu Marigot. Elle est très très très bon moment. Il y a eu Chevelnon. Il y a eu aussi La Grotte.

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50% nostalgie, 50% zouk rétro et 50% compas rétro. Maman, je me ferai ce plaisir de vous accompagner durant la préparation de votre repas. Lorsque vous allez faire votre ménage, je m'invite chez vous à travers, bien sûr, la radio. Aïe, aïe, aïe, il y aura de la bonne musique au menu. Alors, Elie, Léon.

Philippe. Monsieur Philippe Rodin, je te remercie beaucoup. Jamzy Prod. Aïe, aïe, aïe, Jamzy Prod que nous avons savoué. C'était super, Jamzy

Et oui, le Grenet des Braves, c'est nouveau ça, le Grenet des Braves. Je parle du bon vieux temps. La Guotte, à Sénéchal, chez Velno.

suis pas du tout d'accord, du tout d'accord avec toi. Puisque j'ai connu tout ça, moi. Aïe, aïe, aïe, maman, bon compas, cadescend, concane. Et puis nous avons aussi ça, si vous voulez, pour terminer, nous avons ça. La dernière pour la route. La dernière pour la route. Merci en tout cas, je vous remercie toutes et tous d'avoir partagé, consacré votre temps pour savourer cette belle émission, la libre antenne sur Radio RGV de 99.1.

savez, l'appareil a décidé d'elle-même pour boucler le tube.

Auditrice, fidèle à cette belle émission, la Liberté Nationale Radio RGB. Plus qu'une minute à passer ensemble. Je vous remercie tous les connectés TikTok. Mam, Samel, bonsoir. Allez-nous, 77.

0: toujours lorsque le miel est bon. L'abeille, n'oubliez pas, l'abeille revient toujours. En tout cas, merci beaucoup. L'émission touche sa fin. Belle bonsoir à tout le monde et à très bientôt. Très bientôt à samedi. Ah, ça se termine à temps. Rendez-vous samedi tout le monde. Ciao.
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Eh bien, salut à tous et salut à toutes. J'espère que ça va pour vous, que la semaine a été plutôt bonne, pas trop fatigante. Qu'on soit à la grippe, hein, elle rôde toujours, hein. En tout cas, c'est parti pour le cocktail Rare Groove, hein. Votre émission préférée tous les samedis de 16 à 19. Au platine DJ Ass, hein.

18h. Le spécialiste de l'import en tout genre. Monsieur James Chandler. You're number one. Sorti de l'album en 79.

Monsieur Freddy James. Sorti de l'album en 81. Dance to the beat.

Ah ouais, spéciale dédicace à tous les collectionneurs et amateurs de bonne funk. J'ai nommé encore Evelyn Champagne King, l'album 80. Un album qui court pas les bacs, hein. Et ça, c'est le titre de l'album, Sweet Delight.

Eh oui, elles sont cinq, elles sont talentueuses et en plus elles sont sœurs. Je nommais les Clark Sisters. Un groupe qui nous vient du gospel. Là aussi, spéciale dédicace à tous les collectionneurs.

Le groupe s'appelle Mickey. Itching for Love. Sorti de l'album en 82. Mickey. You know what? 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

Greffe. Produit par Greg Kamkel. Avec la participation de Monsieur Patrick Adams.

Le groupe s'appelle Mass Production. Watch yourself. In the City Groove, ça c'est le titre de l'album.

Ah oui, le groupe Central Line. Sorti de l'album en 83. Avec ce titre, oh combien nostalgique.

Ah ouais, monsieur Idriss Mohamed, qui reprend le célèbre Super Bad de James, avec brio d'ailleurs. Sorti du morceau 1971. Ça nous rajeunit pas, dis donc.

Alors, pour récapituler, nous avons eu Charme featuring Luther Vandross. Après, il y a eu Dwight Rock. Et là, la version originale par Toto.

Eh oui, un morceau qui donne envie de bouger, hein. Le groupe Heaven and Earth.

18h pétante, DJ Badam sera au platine. Avec tout plein d'imports. Et ça, c'est bon.

Ah, ce fut un plaisir d'être entre votre compagnie, pardon. J'en perds les mots, dis donc. Et il est grand temps pour moi de vous laisser entre les mains de DJ Badem.